0: Les savants russes, de leur côté, ont entendu le premier mot prononcé par les bébés dauphins de la mer Noire.
1: Maman.
0: Le même cri que celui de l'enfant des hommes. Un tel point commun nous permet de penser qu'un jour, nous pourrons parler familièrement avec le dauphin. Deux écoles se battent déjà à ce sujet. Faut-il que les dauphins apprennent la langue des hommes ou au contraire, que les hommes apprennent le delphinien ?

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sommes mardi matin et il est à nouveau 6h30 et vous êtes toujours au bon endroit. Félicitations. Sauf que cette fois-ci, nous allons vous diffuser ce qui est plutôt passé vers 9h hier, donc plutôt, enfin 8h, 8h30, des extraits de la fête foireuse où se trouvait le bureau de la Fédération Schlagonie-Bruxelles, avec entre autres vos radiosinothèqueurs préférés, c'est-à-dire moi-même, Basile Palmier et Yanaël Gonin, ou ce genre de prénom non officiel, nous avons officié durant la fête foireuse pendant 5 heures à faire des formulaires. Et puis à un moment, j'ai pris le micro pour nous enregistrer et nous balader dans la fête foireuse autour de courses de billes, combats de toupies en métal, d'autres choses qui étaient moins auditives, mais dont un fait on clou. Toi-même, fête à table, des jeux d'équilibre et surtout celui avec les grandes piles de caisses. Ça, vous allez écouter tout ça toute cette première demi-heure. Puis après, c'est Janaël qui reprend le flambeau de cette matinale en grève où nous ne faisons pas une fanzinade, une radio-zinothèque, mais bien une petite matinale de plaisir. C'est elle qui s'en occupe à base d'extraits qui la font kiffer. Elle a reçu d'autres fichiers de ma part de cette fête foireuse, mais aussi des choses du Délibule. Donc elle va collectionner ça pour faire les deux dernières heures de cette matinale. Bon matin, et à elle les manettes.

0: Alors. On a repris d'activité à la fédération. J'ai trouvé un petit fanzine.
1: Mais non.
2: On a une nouvelle collègue.
1: Ah. Oui, on a engagé quelqu'un.
0: Ah, excellent.
2: Mais t'étais pas là, on t'a remplacé.
0: Pourquoi saboter la machine à café? La machine à café, c'est le point névralgique de toute entreprise. Ajoutons-nous qu'un personnel sans café devient un personnel révolté. Voilà pourquoi le sabotage d'une machine à café devrait être le point central de notre stratégie de bordélisation de l'entreprise. Comment s'y prend? Une technique à l'ancienne, mais pas forcément des plus discrètes, serait de couper le câble d'alimentation. C'est simple, ça ne serait pas facile. Entrez, entrez, bienvenue à la Fédération! Allez, flûte! Bonjour, bienvenue! Encore des documents, mais putain!
1: Toujours des documents!
2: Il faut être en règle pour rentrer
1: sur le territoire! Qu'est-ce qu'il ne faut pas faire de nos jours?
2: C'est absolument nécessaire, voilà!
1: Alors, vous pouvez vous approcher.
0: On a assez de papier encore ou je vais en couper?
1: Voilà, enchanté, très bien. Alors, on va vous demander de mettre le visage ou la main pour les empreintes biométriques.
2: Voilà.
1: C'est à toi de choisir.
0: Les deux, ça marche?
1: Oui, bien sûr. Il faut dire je le jure, par contre.
2: Je le jure.
1: Voilà.
0: On peut dire gilet jaunet aussi, je crois.
1: Oui, on peut dire gilet jaunet. C'est bon, merci beaucoup. C'est conforme ça?
2: Ouais, c'est tout à fait conforme. Okay, voilà. C'est super, bien. Merci, je vous remercie.
1: Voilà. Bonjour, alors vous voilà.
2: Bien.
1: Momo le chien, eh bien.
2: Tout pareil.
1: Eh bien, main visage pour les données biométriques. Voilà. Je le jure. Voilà.
0: Et je m'y engage.
1: Parfait, merci. Hop, ça a l'air tout à fait.
2: Eh bien, c'est top.
1: Forme.
2: Voilà.
1: Voilà.
2: Merci beaucoup, une excellente journée à vous.
0: C'est vous qui validez les documents?
1: Oui, tout juste. Baleine, on en a eu quelques-unes des baleines.
0: Ah ouais?
1: Alors, le visage ou la main pour les données biométriques. Voilà. Oh, ben non, mais non.
0: Ah non!
1: Eh ben voilà, bon, ça c'est pas conforme.
0: C'est pas conforme.
2: Ben... Il va falloir vous
1: refaire. C'est pas conforme.
0: Non mais il faut refaire.
1: C'est pas conforme, c'est ça, alors là...
2: Alors il va falloir rester longtemps.
1: 1, 2, 3, on est patient. Et voilà, très bien, c'est bon. 6, 7, et voilà.
0: Ah voilà, voilà. Ah, là on voit bien le côté baleine.
2: Merci beaucoup.
1: Voilà,
2: merci.
1: Bonjour. Alors.
2: Merci.
1: Ça sera transmis à Meta. Il me semble qu'il y a une petite entreprise de la Silicon Valley. Merci beaucoup. Excellent. Ça se conforme.
2: Oui, tout à fait. C'est très bien.
1: Bonsoir. Voilà, la main, le visage, les deux si on a envie. Ah mais comme on veut. Merci beaucoup. Merci, merci. Voilà, alors, dans ce
3: verre.
1: Mais une conformité du jamais vu. Tu veux signer peut-être?
2: Oui, oui, bien sûr.
1: Voilà.
3: Wow, ça c'est conforme.
2: Très bonne journée à vous. Bonjour.
1: Bonjour. Voilà, alors. Main, visage, comme vous voulez. Hein, on n'oblige personne.
4: Main, visage, ben moi.
1: À votre visage. Voilà.
4: Moi, c'est très bien. C'est moi en physique.
1: Et merci. C'est bon, vous pouvez enlever.
4: C'est trop bien, j'ai toujours rêvé de radio de maman.
1: Voilà, alors.
2: Eh ben, c'est nickel. Voilà. Signature et c'est bon.
4: Et ça, ça va
2: maintenant tout à fait légal.
1: Ça, c'est tout à fait.
2: À garder sur vous, à garder sur vous.
1: Voilà, toujours à garder s'il y a un contrôle. Hein. Main, visage sur la machine. S'il vous plaît. Ouais. Ah non, j'ai oublié de mettre start.
2: Il est un peu débordé. Bingo!
5: Yeah. Oh, bingo! Bravo!
3: à avoir des maillots.
0: Ah. Il est solide, Netanyahou, en même temps.
6: Il est bien protégé.
1: Ça va jouer au coup d'un coup. C'est la rouge qui est la seule à remporter cette manche avec 3 points. La rouge a une avance, mais phénoménale quoi. Je sais pas ce que t'as foutu dans ta vie ou ce que tu m'as donné à bouffer, mais c'est le club maté, c'est ça. Alors, la dernière manche, troisième manche. Manche surprise, je vous explique pas les règles. Est-ce que vous êtes prêts, messieurs dames? Et c'est parti, le premier reprend enfin sa course. Et les premiers seront les derniers. Hop là, on a un verre qui est de nouveau de l'équipe verte. Et c'est de nouveau la bouche qui gagne. Mais c'était une manche surprise. Les derniers seront les premiers, donc c'est la verte qui prend les points.
7: C'est le prétard de cette marche.
1: Voilà, et normalement c'est une égalité en fait une quatrième manche, mais là c'est clairement la rouge qui a battu tout le monde.
3: Ah Nico,
1: l'équipe rouge gagne. Comment jamais. J'espère que tu ne fumes pas. Le jour où tu me montreras, moi c'est un pour t'expliquer comment. Merci d'avoir participé.
7: Alors plus on joue avec le style, plus on gagne de points. Sauf que plus on gagne de points, plus on perd. Donc c'est toi qui joues. Le style ou les points?
8: Est-ce qu'ils ont une
7: organisation
8: spéciale qui joue pour que monsieur aille là-bas?
7: Enfin franchement, vous avez de la chance parce que vous êtes.
9: Tu veux jouer en boulet à canon?
8: J'avoue que c'est un peu cette brûlée.
7: Ouais, heureusement. Ah oui, elle peut être éventuellement disqualifiée avec style.
8: Ouais, c'est ça.
7: Bien, bien, bien. Il faut rester dans la même chose. Attends, tu veux tirer en même temps? Tu as besoin d'être en distance. Il faut que je tienne le canon. Moi, je m'en ai. Vous allez envoyer en même temps. Quand on dit moins, à moins 1. Tu veux le canon là? Oula, il est stratège. Est-ce que vous jouez ensemble ou l'un contre l'autre?
8: On joue ensemble ou l'un contre l'autre?
7: Ensemble?
8: On est pas de l'un contre l'autre. Parce que moi je laisse d'être disqualifié. Comme ça tu sais.
7: Eh ouais.
8: Finalement c'est... Moi je vais être disqualifié avec Steve.
7: 0, 1, 1.
0: Ah, ici, il faut deviner le prix, le prix, le
10: faut
0: poids.
10: Deviner le poids pour gagner le contenu.
0: Wow.
10: 16.
0: 16 kilos.
11: Elle voulait tenter la victime.
10: Ça va.
8: C'est quand qu'on va faire?
10: À 19h, on tire, on pèse le poids. Donc tu peux garder ton jeton et puis là-bas, on te dira le... Pardon? Ah, vous partez. Alors, donnez le jeton à quelqu'un.
0: Et là, je traverse la chill zone pour aller la grande aventure, c'est par là. C'est sympa de m'accueillir en m'applaudissant.
7: C'est incroyable.
0: Donc là, le but, c'est de mettre le plus de caisses les unes sur les autres.
7: Exactement, et je viens d'arriver à presque 14 wagons du coup.
0: Et c'était quoi?
7: Attends, je ferme la voiture des sens. Que...
0: Et voilà. C'était quoi sa technique? Elle avait une technique particulière. Oui,
7: La technique, elle glissait ses pieds sur le bac en dessous
0: Comme une sorte de grenouille, comme ça.
3: Mettre sa petite chaussure dans le trou du bac en tout, je crois.
9: Mm-hmm. En fait, il y a plein de techniques.
3: Il y a plein de techniques, mais elle, ça c'est Gaël.
9: Elle a fait deux tentatives. Elle a fait soit le bac en dessous, soit elle essayait de faire glisser sous ses pieds la nouvelle caisse.
0: Encore en essayant de sauter un peu.
9: Un petit peu comme ça, ouais. Mais c'est pas la meilleure technique, ça.
0: Elle marque peut-être au début quand il y a un peu de stabilité, mais.
9: Ouais, je vois, c'est descendre pied gauche, deux caisses en dessous, pied droit, deux caisses en dessous, mais sur le côté. Empiler très vite, 360 avec la caisse empilée.
0: Ah oui.
9: Et après, tu te hisses les genoux, tu stabilises les genoux, après un pied, et tu te lèves.
3: Bravo Dédé. Ouais, l'autre technique, c'est trembler. Voilà.
9: Fixer un point tout droit.
0: Ah ouais.
9: Ouais, vraiment pas regarder en bas, pas regarder.
0: Château chéri, Château chez.
3: Château chez Père.
0: Ah ouais.
3: Logique. Château chez Père, ouais, logique.
0: Et le record, il est à combien alors?
3: Le record mondial de Belgique.
0: Ouais.
3: C'est 19 bacs, je crois. Ah, et wow. Ici dans la salle, tu peux aller maximum à 20, sinon tu touches.
0: Ah oui.
3: C'est à 22, je crois. À 22.
0: On peut pas aller au-dessus de 22, c'est ça?
11: Apparemment, l'an passé, je sais pas quand, mais. Il y a quelqu'un qui s'est arrêté à 22 parce qu'il ne pouvait pas aller plus haut.
3: Ah oui. Bah alors le record mondial de la Belgique, c'est plutôt 22.
0: Ouais.
9: Comment ça... le record actuel.
3: Ouais.
0: La concurrente s'appelle Nelly.
3: Comment ça se passe dans les bureaux de la Schneider-Neuburg?
0: Ouais, là, ça bosse. J'ai fait bosser les professionnels. Moi, en tant que stagiaire, j'ai pu sortir.
3: Ouais.
0: Donc,
3: ça a l'air intense.
9: Il m'a réduit d'un point.
0: C'était un peu intense. J'espère que le tonnerre que j'ai acheté tout à l'heure... à 40 balles, va quand même faire au moins 1000 photocopies. Je pense qu'on est à passer les 500, mais quand même.
3: Oh, c'est bien pour les chiffres, ça.
0: Ouais.
9: Non.
3: Si, on a fait 16.
0: 16
3: ouais.

0: Enfin, jamais touché les sols.
1: Pas mal, pas mal. Un pied au-dessus, un pied en dessous.
0: Au début, un peu comme elle.
1: Okay. Elle enlève un pied.
2: Au début, c'est très stable. T'as pas trop de ballon. Ouais. Et après, en fait, moi j'ai vu, il faut la prendre. Tu la prends avec les deux doigts du milieu, comme ça. Tu la prends sur le côté, comme ça, tu peux quand même utiliser ta paume. Et une fois que t'as des deux pieds en bas stabilisés, tu fais un petit 360 avec la main. Là, tu la mets.
3: Au risque d'écraser ta main.
2: Tu écrases un peu ta main.
3: De ton bobo ?
2: Ouais.
1: Oh, un petit essai à 4, 5.
3: Petit tour.
1: Ouais.
3: Petit tour. Allez, je continue ma route vers la toilette.
1: Alors c'est gaufre.
0: Quoi encore? Mais je pense qu'il faut qu'on se lève et qu'on fasse la queue.
1: Ah merde, il me manque une petite stratégie. Ouais.
0: Une petite stratégie, ouais.
1: Non,
0: c'est
1: la file.
0: Un peu,
3: la file va venir à toi, je
1: crois. Ah oui, c'est ça, après vous êtes dans la file naturellement.
0: C'est qu'on va devoir déménager pour faire le tournoi de Beyblade.
1: Ah oui. Death Toupie, ça.
0: Ouais. Turbo Death Metal.
1: Je viens essayer d'enregistrer le bruit des gaufres, mais bon.
2: Voilà.
1: Ah, c'est ça, tu mets des bouts de sucre. C'est quoi ces sucres?
0: Sucre cassant.
1: Sucre glaçant.
0: Sucre cassant.
2: C'est du boulangerie un peu chapé 4.
0: Merci à vous. Il y en a six, les autres arrivent dans 300 minutes. Sinon c'est pas cuit.
1: On peut enregistrer l'odeur, ça sent quand même pas mal bon.
0: Ça sent un pâté brioche.
1: Et combien de petites boules de...
2: Une centaine.
1: Centaine ?
2: Ouais.
1: Et t'en es un au premier tiers ?
2: Premier bac. Enfin, j'ai niqué la moitié du premier bac.
1: Ah oui. Ça va, il y a encore de la marge. En même temps, il est 17h30, je crois.
2: J'ai ouvert il y a un quart d'heure. Ouais.
1: Comment ça se passe au bar?
4: Eh ben, moi je dois aller dans 10 minutes à la Wiki Race.
1: La Wiki Race, elle est où?
4: Elle est là-bas sur la gauche, je vais vers l'animatrice.
1: Wiki Race de
4: la... Je vais faire la commentatrice, pardon.
1: Et le but, c'est
4: sportive.
1: Ça va être quoi?
4: En fait, tu dois trouver un sujet en passant que par des, par des thèmes.
1: Que des pages Wikipédia et la première personne qui y arrive ou en le moins de...
4: Je crois que c'est le moins de clics possible.
1: Ok.
4: C'est malin.
1: Voilà.
0: Putain.
1: Ouais, je sais pas, moi nous on a que les pièces, ils viennent de notre côté.
2: Ouais, mais...
1: Vous êtes là.
5: Vous calculez
1: le nombre de
5: décibels.
1: De décibels par personne. Si vous pouvez faire un jingle pour Radio Campus. Vas-y, ouais. Fais un jingle pour Radio Campus.
5: Bonsoir, ici Radio Campus.
1: Oui, c'est un article.
5: Et tu m'as pris au dépourvu. Très mauvais en impro. Voilà, très mauvais en impro. Ici Radio Campus, c'est trop bien. Venez tous sur les ondes, quoi.
1: Il n'y a pas de rime. Vous voulez pas faire une rime?
5: Mais je sais pas faire de rime, je suis dyslexique.
1: Il y a quoi comme rime avec us?
5: Us, anus.

0: J'étais bien essayé. C'était un piège en même temps, j'étais un peu tendu de perche.
1: Ouais, mais c'est top. On est bien ici, hein. Il fait beau.
0: Je travaille pas le samedi, incroyables. C'est super.
1: Pas ce samedi-ci, non. Mais les prochains, ça commence.
2: Ça va?
1: Super.
0: Par contre, il n'y a pas de carapace. Je suis déçu.
1: Il n'y a pas de carapace. On est enregistré. Hein.
0: Alors, vous avez des trucs à dire?
2: À chaque fois, avec toi, c'est comme ça.
1: Ah ouais, tu enregistres toujours.
0: Ouais.
1: Toujours. Attention, ça devient bizarre. Hein, bizarre.
2: On dit bonjour poliment et on se retrouve.
1: On se retrouve sur YouTube.
0: Radio Campus. Tu veux pas faire un jingle? Fais une rime avec Radio Campus.
2: Radio Campus, la radio qui vous suit partout. peut mieux faire.
0: Ouais.
2: Je vais réfléchir. Je reviendrai pour faire une jingle surprise.
0: Ah voilà.
1: Du camp pour les puces.
0: Des puces pour le camp.
1: Bah, je cherche.
0: Mais j'en ai plus du tout.
1: Du camp en puce.
0: Allez, je vais enregistrer des gens qui disent.
1: Ouais, trouve des gens qui ont.
0: Bravo, Emilius.
1: T'as dit quoi? La radio du quoi?
0: Elle a fait une rime riche, ce qu'on appelle.
1: Ah,
0: c'est que tu prends le mot.
1: Attention, je vois qu'on a affaire à des gens lettrés.
0: On pourrait faire par exemple Radio Campus, la radio que tu écoutes sur le campus. Ou la radio que tu écoutes depuis le campus.
1: C'est vrai, c'est vrai.
0: Radio pourrait faire ça. Pour les gens du campus.
1: Mais moi, le campus, j'y pense pas spontanément.
0: Ah ouais?
1: Bah, je suis trop vieux pour penser au campus, quoi. Ça, c'est un truc d'étudiant.
0: Oui, mais quand tu seras prof.
1: Je serai pas prof. J'ai déjà refusé des propositions de prof.
0: Ah ouais?
1: Ouais, en AK.
0: Le dessin?
1: En gravure.
0: Ah ouais.
2: On a plein des choses.
0: Ouais, tu vois. Non, merci Radio Campus. Hein.
2: Merci, heureusement que vous êtes là.
1: Ah, par contre, je regrette. Hein, ouais. Parce que c'est bien payé. Hein.
0: Bah
1: non, c'est bien payé pour un minimum d'heures. Hein. Et ça, j'ai. Mais voilà. Mais là, j'étais là en mode. Ah ouais, parce que je voulais sortir et tout.
2: Non, désolé, je veux pas être prof, je veux sortir.
0: Et 10 ans après, les gens. Oui, bah, je vais continuer à sortir.
3: Encore avec vos délais radiophoniques.
0: Ouais.
3: Oh putain, mais vous n'arrêtez jamais.
0: Ouais, ouais, mais regarde.
3: De kilomètres, de gigas.
2: C'est pour ça que t'as mal au bras. Ouais. Salut.
0: J'en peux plus. Ah,
3: j'en ai tellement fait que tu t'es fait des tendines.
1: J'en peux plus. Ah, j'en peux plus. Ah, ça y est, t'es bloqué dans les rimes. Il est bloqué dans les rimes.
0: Il est sûr. Tu peux appuyer sur le petit bouton. Aïe, aïe. J'en peux plus. Allez, quoi plus. J'en peux plus. Bon, allez, je vais enregistrer cette fête foire. Ils ont encore un peu. Allez, puce.
4: Ça va?
0: Bah oui!
4: Bah oui! Ah, c'est pas juste!
0: C'est bon, j'ai retrouvé ma grille. C'est bon, on va pouvoir jouer au bingo, j'ai retrouvé la grille.
1: Oui.
0: Allez.
1: Attention.
0: Ah. Alors Flaggy, elle est comment la musique?
2: Informations et
0: tout. Oh, regarde, elles sont bien là nos informations.
1: C'est n'importe quoi. Ça marche sur la tête.
0: Ah! enfin, premier que c'est lui qu'on sort alors. Allez, on sort. Allez, bonne soirée.
5: Combien je vous rends?
6: Je mets 40.
0: Vous pouvez donc rentrer chez vous. Ça fait plaisir. Allez, on sort, monsieur. Ça va bien se passer. Vous allez bien être sympa. Allez, on va. On va y aller. On va y aller. Non, mais monsieur, on va y aller. On va y aller. Je suis désolé.
7: J'ai un ticket jaune.
0: Non, regardez.
7: Je comprends pas. J'ai un ticket jaune.
0: On va aller voir le soleil avec le ticket.
7: J'ai un ticket jaune.
0: Non, ça va pas être possible.
7: Mais j'ai un ticket.
8: Avec ça, du coup.
0: Bah, tu vas voir. Il y a des choses que tu n'imagines même pas. Comme par exemple venir à la Fédération Chlagonie Bruxelles. D'y aller.
8: Ok, moi j'y vais.
0: Et ben, ciao.
9: Merci. Merci, mes doigts.
0: Il est sorti, c'est bon. Ah, c'est bon, je l'ai sorti.
9: Merci.
0: Merci beaucoup.
9: Bon ticket. Bip bip. Bip bip.
3: C'est super.
9: Merci. Je vous en prie, le bureau de la Fédération.
0: Oui, bien sûr.
10: Parce qu'on est là depuis tout à l'heure, on nous a...
0: Oui, allez-y, allez-y, faites la file.
11: Vous avez tout su.
0: Il manque personne. Ah, il manque un colonel quand même.
11: Le colonel Béton, ouais. Mais sinon, ils ont eu tout le monde.
0: Et Emmanuel Macron, il restait devant. Il était KO. Félicitations.
9: Parfait, hop. C'est tout bon, il faudra juste une petite signature de notre part. Vous êtes en règle, enfin.
0: Alors, est-ce que vous pouvez vous recueillir devant le monument au chargeur mort au combat?
9: Belle continuation, merci.
0: Pensez à tous ces chargeurs que vous avez eus, que vous avez perdus. Allez-y, approchez, remplissez la fédération. Merci. Il y a plein de choses à regarder autour de vous, n'hésitez pas. C'est des petits messages positifs.
9: Alors, bonjour. Alors, je vais vous demander de vous approcher un petit instant. Hop, le visage ou la main dans la machine.
10: Ah oui, tiens.
0: Monsieur n'a pas douté.
9: Monsieur n'a pas douté.
12: On aime les gens ambitieux ici.
9: Et on adore ça, oui, l'ambition, le self-awareness.
0: Le ticket jaune.
9: Ah, tu...
12: Il faut faire biper, justement.
0: Je vais faire biper.
12: Ah ben c'est bon, okay. Alors, c'est top. Ça va vous permettre de gagner des choses.
9: Très, voilà, très belle journée.
12: On ne perd pas son passeport, on fait attention. Et voilà, une excellente.
9: Alors,
8: est-ce qu'on peut faire un dessin sur le plat du collègue?
0: Non,
9: il veut
8: allez,
9: boire.
0: Non, je veux juste la bonne poussière.
8: Si allez, plaît, je te fais une cravate.
9: Non, la main, le visage, ça c'est à votre c'est guise. Il n'y a pas d'obligation de l'un ou de l'autre.
12: Mais les gens sont ambitieux ce soir.
8: S'il te plaît.
0: Allez, merci. Allez, amusez-vous bien dans la fête foireuse.
8: On va essayer.
0: Voilà, c'est bon, on peut enlever son visage, même si on aime beaucoup cette vitre, je vois.
9: Allez, tu.
12: Ah, c'est magnifique. Ça. Une petite signature et ce sera tout. Ah, hop là. Et on ne perd pas son passeport, pas de vacances. Voilà,
0: on voit des joueurs prévus qui viennent directement avec leur casque.
9: Eh ouais.
10: Ouais, j'ai prévu le mon animal préféré.
0: Aussi animal totem, hein, on peut aussi penser.
10: Le pigeon.
9: Voilà. Ah, oui. Le pigeon. Et tu n'es pas la première personne
0: à
9: être sur le pigeon.
0: Ah, il y a déjà eu plusieurs
10: pigeons.
9: Un ou deux. Alors, le visage ou la main, ça c'est à ta vie, c'est à toi de voir exactement.
13: Bonjour à tous, c'est Janelle. Voilà, donc on vient d'écouter un extrait enregistré à la fête foireuse ce week-end, qui était aux Zones Clopper, enregistré par Nicolas. Et on va enchaîner tout de suite, du coup, avec une émission musicale et sur le thème de la grève, parce que ce mardi, nous sommes en grève. Et oui, c'est pour ça qu'on ne fait pas d'émission aussi. On soutient évidemment tous les travailleuses qui se mettent en grève aujourd'hui. Donc je vous laisse à la suite de cette émission avec des enregistrements des archives de l'INA, des archives de la RTBF et plein de super morceaux de musique. Voilà, bonne écoute à vous.
14: La justice climatique, c'est commencer par la grève.
5: En Belgique, le pays a tourné au ralenti ce mardi. Une grève générale nationale a fortement perturbé les transports et les services publics. Le mouvement est conduit par les principaux syndicats du pays. Ils protestent contre les coupes budgétaires annoncées par le gouvernement de coalition mené par le nationaliste flamand Bart De Wever. Dès l'aube, les effets de la grève se sont fait sentir. Ramassage des ordures suspendues, prison à l'arrêt, trafic aérien totalement paralysé. Tous les vols au départ de Bruxelles et de Charleroi ont été cloués au sol, tandis que les vols arrivant à Charleroi ont été annulés ou déroutés. À Bruxelles, la quasi-totalité des lignes de métro, de bus et de tramway étaient hors service. Une marche de protestation a traversé la capitale, rassemblant plusieurs milliers de personnes. La journée a été émaillée de quelques tensions, de petits feux ont été allumés près du ring de Bruxelles et plusieurs manifestants ont été interpellés. Les manifestations devraient accroître la pression sur le gouvernement qui n'est pas parvenu lundi à un accord sur le budget, ce qui a incité le Premier ministre à reporter un discours parlementaire important initialement prévu pour ce mardi.

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0: Les Marolles sont l'un des quartiers les plus populaires de Bruxelles. De 1969 à 1972, les Maroliens se sont battus pour faire reconnaître leur droit à y vivre, pour que leur maison, leur café, leur rue ne soient pas saccagées par les promoteurs immobiliers. Après 3 ans de lutte, ils ont obtenu gain de cause. C'est donc avec leur accord que la ville de Bruxelles achète les immeubles à vendre dans les Marolles et les loue à 2 sociétés de logements sociaux. Selon les Maroliens, l'une de ces sociétés, la Sam Sorello, demande à ses locataires des loyers raisonnables, mais les loyers des appartements construits par le foyer bruxellois, comme celui-ci, rue Hollène, sont tellement élevés que la majorité des habitants du quartier se disent incapables d'en payer le montant. C'est ainsi qu'un grand nombre de Maroliens continuent à végéter dans des taudis parce que les loyers des logements dits sociaux sont trop élevés et que les pouvoirs publics obtiennent le résultat inverse de celui qu'ils veulent obtenir. 60 logements sont vides depuis 1 an.
1: On se connaît tous, on vit ensemble et on vit ensemble depuis longtemps. C'est pour ça qu'en 69, on s'est battu, pas pour que simplement le quartier y ait des logeurs dans le quartier, mais pour qu'on forme, justement, puisqu'on habite ensemble dans le quartier et qu'on forme un ensemble et que cet ensemble reste et que les constructions qu'on voit là derrière moi, que ces constructions servent aux gens qui les ont demandées. On a lutté justement pour que les habitants puissent continuer à vivre ensemble dans le quartier. C'est ça qui était important. Et pas simplement qu'il y ait quelques malheureux perdus dans des connailles, une côte quelque part, enfin dans le centre de Bruxelles.
2: Ben, actuellement, moi je paye, donc suivant les promesses, mon ancien loyer, plus 25%, plus les charges, ce qui arrive à peu près à 8 000 et demi. Quoi.
3: Mais le foyer bruxellois conteste ce loyer, il vous réclame plus.
2: Oui. Il réclame un loyer de base de 7 540 francs. Plus les charges qui sont 3 600 francs à peu près.
3: Ce qui vous fait un loyer de à peu près 11 000 francs. Et vous avez refusé de payer ce loyer.
2: Ben oui, vu qu'on nous avait promis de la différence de l'ancien loyer avec le nouveau. C'est M. Léchevin Brouhon, je suppose, qui a fait ça. Mais suivant des lois qui sont sorties par après, enfin, de quoi nous autres, nous n'étions pas du tout au courant. Moi, j'ai obtenu 1500 francs. De 1500 francs, 4000 ou 5000 francs, ça fait une marche par là.
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suis une féministe de la première heure, c'est-à-dire que voilà déjà longtemps, plus de 20 ans, que j'ai écrit Le Deuxième Sexe, où je réclamais l'égalité de l'homme et de la femme, ou plutôt où je décidais que l'inégalité de l'homme et de la femme était un fait culturel créé de toutes pièces par la société patriarcale. Et je disais, et on m'a beaucoup reproché cette phrase sur laquelle je reviens, et qui est encore mon credo aujourd'hui, qu'on ne naît pas femme, on le devient, c'est la société qui nous conditionne à tenir les rôles et à avoir le pseudo-caractère qu'on attribue à la nature, pour les hommes aussi d'ailleurs. Ceci dit, je pensais à cette époque que la lutte pour l'égalité de la femme et de l'homme pouvait être menée sur un plan où hommes et femmes se battaient ensemble. Autrement dit, je pensais que si on obtenait un changement de régime social, du même coup, presque automatiquement, on obtiendrait un changement dans le rôle de la femme. Depuis, en 20 ans, je me suis aperçue qu'il n'était rien. J'ai visité les pays socialistes et j'ai vu que la femme était aussi inégale de l'homme en Tchécoslovaquie, en URSS, en Pologne, que dans nos pays capitalistes. Même en Chine, et Mao l'a avoué récemment, le rôle de la femme, qui est bien amélioré depuis les temps féodaux, certes, mais est encore extrêmement inférieur à la situation de l'homme. Et alors, d'autre part, j'ai compris, comme beaucoup de femmes plus jeunes que moi, à partir de 68, que même dans les partis de gauche et même dans les groupes gauchistes, il y avait une infériorité radicale de la femme par rapport au mâle. Que c'était... toujours les femmes qui allaient faire le café quand il y avait une réunion, qui renéotaient, qui tapaient à la machine, et que c'était toujours les hommes qui prenaient les décisions, qui rédigeaient les articles, qui parlaient, qui faisaient tout le travail. Et alors, j'ai compris, m'étant mise en liaison avec un certain nombre de femmes du mouvement de libération de la femme, que l'émancipation de la femme ne peut être que le fait des femmes elles-mêmes, qu'il peut y avoir parmi elles des hommes de bonne volonté qui comprennent leur point de vue, qui les aident, j'en vois qui sont là certainement, qui sont proches de nous, mais que c'était les femmes elles-mêmes qui devaient travailler à leur émancipation. Et c'est pour ça que je suis devenue, non pas seulement intellectuellement comme je l'étais il y a 20 ans, mais activement et d'une manière militante, vraiment une féministe.

Officialisé depuis l'arrêté royal de février 67, le plan de rénovation urbaine actuellement en cours dans le quartier Nord à Bruxelles vise une superficie de 53 hectares répartie inégalement sur trois communes, Bruxelles-Ville, Schaerbeek et Saint-Josse.

0: Au cœur de ce quartier, le World Trade Center, vaste complexe voué aux affaires et au commerce, doit, selon le vœu de son promoteur, marquer l'avènement de la civilisation du bon de commande. Pour lui faire place, de nombreux immeubles ont déjà été livrés à la pioche des démolisseurs. Suivant les estimations, de 7 à 12 000 personnes, étrangers et pensionnés pour la plupart, vivaient dans ce quartier. La moitié environ des habitants, frappés par les mesures d'expulsion, ont déjà dû le quitter.
1: Et qu'est-ce qui vous plaît ici?
2: Sans porte.
1: Ce sont quand même des vieilles maisons.
3: Mais les gens, leur mentalité des gens ici. Oui, la mentalité des gens. On se comprenait tous, on était un, c'est juste... Elle avait parfois un petit mot.
1: On a commencé à démolir le quartier. On vous avait promis de faire quelque chose.
3: Oui, au moment des élections, monsieur.
4: D'ailleurs, on vous promet beaucoup. Hein.
1: Quand ça?
4: Aux élections. C'est cet homme qu'ils ont commencé avec le marteau pilon.
1: Et depuis, qu'est-ce qu'il y a eu?
3: Il n'y a pas eu de changement.
2: C'est tout sauvé.
1: Et vous ont promis quoi?
3: Rien, mais... Jean qui était vraiment exproprié, qui devait partir comme de l'autre côté, en face, là. C'était tous des pensionnés qui habitaient là, en face.
5: Mais attention, ils ont tenu leur promesse, hein. Tu recevais 5 000 francs pour ton déménagement.
4: Oui.
5: Le supplément de loyer, ils payent aussi. Où vous habitiez, vous payez 1 000 francs, vous allez dans un autre appartement, vous en payez 1800 ou 1900, et ils mettent le supplément pendant 3 ans. Pendant 3 ans, ils mettent le supplément.
1: Vous
5: n'avez
1: pas déménagé malgré tout?
5: Non,
1: c'est combien alors?
5: C'est 4007, 4008, je
1: pense. Et vous payez combien maintenant?
5: 1000 francs.
2: C'est une différence.
1: Vous connaissez des gens du quartier qui vont aller habiter dans ces habitations?
5: Je vous dis, monsieur, il y en avait 600 d'inscrits, je crois. Mais dès qu'ils ont su le prix, je ne crois pas qu'il y aura beaucoup de personnes, oui, les étrangers, qui ont beaucoup d'enfants, qui ont beaucoup d'allocations familiales. Mais les autres...
1: Vous connaissez beaucoup de gens qui ont été expropriés et qui ont été se relogés dans d'autres maisons qui vont bientôt l'être.
5: Oui, il y en a. Allez, il y a déjà moi pour commencer. Il y a Louise. Il y a Caroline. Il y a Jeannot.
2: Mais dans le bloc, Caroline, il y a quand même encore quelques années.
5: Et tout de même, ils veulent rester dans le quartier,
4: Amélie. Il y a seulement Amélie, elle n'a pas la partie là, c'est rue des travailleurs. Là, cette personne, elle a une toute petite pension, hein. Naturellement, ici, elle avait un loyer, je crois que c'était 400 ou 500 francs. Maintenant, où elle habite, là, à la rue des travailleurs, elle paye maintenant 900 francs qu'elle paye. Mais pour sa pension, c'est encore de trop. Et quand elle a dû déménager, elle n'avait même pas les fonds à pouvoir ouvrir le compteur de l'électricité ou du gaz. Alors, vous rendez compte, on a dû rester un mois comme ça, avec une bougie. Parce qu'on n'avait pas les moyens d'ouvrir le compteur.
2: Parce que les 5 000 francs, les gens ne touchent pas direct.
4: Non, ça vous touchait seulement après quand vous montrez votre reçu de loyer. Alors là, ils interviennent à ce moment-là.
5: Bien que pour les vieilles personnes, ici, le curé, il fait beaucoup, hein.
2: Ouais.
5: Il fait beaucoup, hein.
4: Ouais.
5: Parce que lui va chercher un appartement pour eux, bon marché, leur déménagement, il fait avec un camionnette à lui. Attention, hein. Le curé, ici, dans la paroisse, il fait beaucoup pour les vieilles personnes, les personnes d'âge.
4: C'est qu'il y a aussi la question, c'est qu'ils démolissent morceau par morceau. C'est pas dire, on prend tout en une fois, parce qu'alors là, il y aura une petite révolution, si vous voulez, comme ils ont fait à la rue Aude. Mais ici, ils le font par petit quartier, alors petit quartier part, ben, 6 mois après ou un an après, c'est un autre petit quartier qui part, comme ça part tout doucement.
1: Qu'est-ce qui est prévu pour reloger les habitants?
4: Il n'y a rien prévu, il paraît maintenant pour que la chose, la fondation... Ils vont mettre 4 buildings.
2: Oui, oui. On va voir que c'est construit. Dans quelle année?
4: Il paraît quand même qu'ils vont commencer.
5: Mais la grue est là, ils ont déjà déporté des couronnes là. Mort à la naissance.
0: Effectivement, chaussée d'Anvers, un panneau nargue le passant en annonçant 694 logements sociaux, dont 185 devaient être terminés en octobre 1970. Les travaux ont cependant repris après une longue interruption. L'autre complexe dissocial de Bruxelles-Ville, l'Harmonie, n'ouvrira ses 152 logements sociaux que dans quelques mois. À Scarbeck, par contre, rien n'a encore été fait.
6: On nous avait promis des habitations de 750 francs par mois, rue sans nom, rue Richard van der Velde, avec ascenseur et douche. Résultat, jusqu'à présent, il y a un an et demi que j'ai quitté le quartier, je n'ai pas encore vu un petit trou pour construire. Ils n'ont même pas encore été voler une seule brique ailleurs pour nous donner. Tout ce qu'on a vu, c'est le World Trade Center, le Manhattan,

0: construit toujours et on les enlève. Pourquoi est-ce qu'on ne les a pas construits d'abord, ces maisons ? Pour nous remettre en groupe dans des autres maisons. La peine aurait été beaucoup moins lourde. Beaucoup. Parce qu'on aurait dit qu'on change de maison, d'accord. Mais nous restons ensemble. Nous restons. Je ne sais pas expliquer. C'est réellement nous. Nous tuer vifs. Je ne sais pas. Ces 5000 francs nous ont aidés le déménagement, mais notre cœur est brisé. On nous tue. Il n'y a pas des mots. Il n'y a pas des mots. Et j'ai souffert, pour moi personnellement, mais j'ai souffert pour mes voisins qui ont dû quitter. Il y a un an et demi que j'ai quitté. Je vis tous les jours. Je viens de Laeken. Revoir mon quartier. Revoir maintenant, c'est fermé, le trou où j'ai habité. Mon dernier souvenir qui me restait, ce trou. Les bris, mon mari est mort. Mon mari. Alors on m'a dit au ministère, vous vivez avec des sentiments. Moi, je suis fière que j'ai des sentiments. Moi, je suis fière que je participe. Et que j'aide à supporter que je ne sais pas, mais que je suis quand même, que je revis mes misères avec mes autres voisins. Parce que jusqu'à présent, qu'est-ce qu'ils ont fait pour eux autant que pour moi?
1: C'est encore des gens qui habitent dans le quartier maintenant et qui vont bientôt devoir partir.
0: Oui, monsieur, bien sûr. Il y a la dame qui habite au 33 rue Jolie, je suis allée la voir dans la semaine. Elle était prête à faire son mariage de noces, enfin, de 50 ans de mariage. Ils n'ont pas eu bonheur, ce mari est mort. Du moment qu'ils ont reçu papier, il y a l'habitant 33 au premier étage. Le mari a attrapé une crise, on l'a conduit à l'hôpital, il n'est plus revenu. Alors, il y a Madame Goudron. On avait loué sa petite appartement. Son fils est même à la maison communale de Scarbé. Il a été voté même. Elle n'a pas eu l'occasion de voir sa maison. Le jour du déménagement, elle est morte dans la maison de son frère, de son fils. Alors il y a un autre monsieur, Célestin, il a reçu son papier, il n'en pouvait plus, il est allé s'asseoir sur le seuil d'une porte dans la rue Jolie. On l'a trouvé mort. Je crois, monsieur, je peux vous en citer comme ça, celui qui n'est pas mort, eh bien, il est occupé à mourir, parce que réellement, notre peine est trop grande. Et nous revoyons ce qu'on a passé, nous. On refait avec ceux qui étaient quand même comme un membre de la famille. Je ne sais pas décrire. Ou bien ces gens, on parle que j'ai des sentiments, mais si eux comprenaient quand même peu nos sentiments, pourquoi pas construire? S'il y a de l'argent pour le World Trade Center et le Manhattan, mais on n'est pas contre qu'on fait des buildings. On n'est pas contre qu'on fait de Bruxelles une nouvelle ville. On n'est pas contre. Nous voyons nos petits-enfants qui grandissent. Nous aussi, nous voyons du nouveau. Mais ce n'est pas parce que nous voyons nos enfants que nous devons mourir. Alors pourquoi nous tuer davantage? Nous ne demandons pas des châteaux. Nous sommes tellement contents avec très peu. On n'avait pas besoin d'une salle de bain. On n'avait pas besoin d'une douche. Nous sommes habitués de nous laver dans un bassin en plastique. Nous sommes propres aussi bien que ceux qui se lavent en dessous d'une douche. Mais cette crainte de ne pas pouvoir donner ce qu'on doit. C'est ça qui nous tue, monsieur.
2: Malgré l'exode forcé d'une partie importante de ses habitants, le quartier Nord a gardé intacte la remarquable infrastructure socioculturelle d'initiative paroissiale à laquelle les habitants restent profondément attachés. Le service social dévoué et efficace vient en aide aux cas sociaux nombreux dans cette population à revenus modestes et à forte proportion d'étrangers. Les petits et les adolescents fréquentent une maison de jeunes spacieuse où sont organisées diverses activités, notamment des cours de rattrapage et divers sports d'équipe. Une caractéristique importante, tous les habitants du quartier participent dans la mesure de leurs moyens à ce remarquable ensemble d'activités qui touche tous les aspects de la vie en société. Ainsi, les personnes âgées et les pensionnés disposent d'un restaurant. Dans certains cas, les repas chauds sont même livrés à domicile. Le club des pensionnés complète cet ensemble.

0: Avant qu'on commence.
1: Tu t'étais un samedi, hein? Et tu rentrais. Le lundi, et t'as fait 8 cafés autour de ta maison. Et tu rentrais chez toi à la maison, hein, et abusé. C'était l'habitude, on allait parler plus loin. On avait du rôle, comme on.
2: Et chaque café ici avait ce jeu de Bartolo, c'était le terrain le plus connu avec le sang.
3: C'était la fête tous les jours, hein. C'était la fête.
1: Tous les jours, il y a la fête. Il y a encore la fête.
3: Et avec la plâtrie, alors.
4: C'était le plus fort.
1: Je suis un numéro 14. Et sous peu, j'aurai un panorama tout sera vide autour de moi. L'église ne sera pas vide déjà. Maintenant, tout ceci va partir. J'aurai encore la volonté de centre. Et ce sera tout. Un terrain de naufragés, c'est la volonté de centre.
5: Pourquoi vous ne voulez pas partir?
6: Parce que je suis bien, monsieur.
5: Il veut pas le savoir, mais pourquoi vous êtes bien?
6: Moi, je me trouve bien ici.
1: Parce que
6: je suis né en dessous du volonté de centre. Et je suis du quartier.
1: Il y avait de tout qui passait là. Merveilleux. Il y avait plus de monde qu'à la rue Neuve. En partant de la porte d'Anvers jusqu'au pont de Lac, il y avait juste 70 cafés. Je les ai pas comptés. Hein. Il fallait le faire. Hein. À une braderie, on le faisait tous. Évidemment, le résultat, ça en on ne savait plus ce qui se passait après. Il y avait de temps en temps des graves accidents. C'était la mère qui venait chercher le papa, et puis quand on était marié, c'était la femme et alors. C'est pas si grisier. Allez, santé.
7: Vous avez déjà déménagé, madame?
8: Pas obligé, hein.
7: Mais vous êtes resté dans le quartier quand même?
8: Parce que je l'aime.
7: Pourquoi vous l'aimez?
8: Je me suis mariée ici.
7: Il y a combien d'années que vous habitez le quartier?
8: Je me suis mariée en 30. Regardez les âges. C'est facile, hein? Comptez.
7: Quel âge avez-vous maintenant?
8: 75 ans le mois prochain.
9: Astrol.
8: Le mois prochain.
9: Elle est 3 ans plus âgée que moi.
8: Je les aurai. Le mois prochain, ça revient au même. Hein.
7: Et vous ne voulez pas quitter le quartier?
8: Non, je l'aime. Je l'aime. Comme j'aime l'église, j'aime le quartier.
7: On a déjà démoli votre maison?
8: C'est une route.
7: Si vous devez déménager, aller habiter dans un autre quartier, où est-ce que vous allez aller?
8: J'essaye d'aller en harmonie.
9: Mais c'est trop cher.
8: Non.
7: Combien ça coûte, madame?
9: Pour un flat à 3000 francs.
8: Non. 2350, le plus petit flat, c'est suffisant pour ma petite personne.
9: Un studio, hein? 3000 pensionnés.
8: Pour ma petite personne, à mon âge, oui.
9: Elle veut aller habiter avec madame, elle veut pas.
8: Jamais de la vie. Il est bien trop.
7: Vous avez fait une demande pour aller habiter à l'harmonie?
9: Oui, tous.
8: Je ne sais pas si je suis admise. Hein.
7: Vous n'êtes pas automatiquement admise?
8: Je ne sais pas, parce qu'il n'a que 152 appartements.
9: Oui.
8: N'est-ce pas? Alors, je ne sais pas si on me prendra.
7: Mais vous n'avez pas une priorité, puisque vous habitez le quartier?
8: Oui, il n'y a pas de priorité qui tienne. Hein. Au revoir. Je suis payé le prix.
0: Oui, mais vous avez beaucoup d'argent, nous autres.
8: C'est pas vrai. Quand tu l'as dans la porte.
0: Mais avec une pension de 6 000 francs, c'est pas payé, ça. Hein? 23 000 francs. Il reste encore 3 000 francs pour vivre. C'est vrai? Qu'est-ce qu'on a à l'eau avec 3 000 francs?
8: Mais j'en sais rien, je
0: peux
8: tirer son plan.
0: Ouais, qu'on a un peu de réserve. Et si on n'a pas de
8: réserve? Mais que voulez-vous perdre? Tout est cher, hein?
0: On appelle ça des logements sociaux, c'est pas des
10: logements sociaux.
0: Oui, madame,
10: c'est bien. Au lieu d'abord, rénover quand même certains bâtiments. Parce qu'on peut voir sur la chaussée d'Anvers, il y a beaucoup d'immeubles qui sont vides depuis un certain temps. Au lieu de mettre les gens dehors, ils auraient bien pu les mettre dedans aussi. Il y a des appartements, des maisons qui sont dans un état délabré. Pourquoi? De par la faute de la commune. Supposition, vous êtes propriétaire. La commune vous dit, oui monsieur, écoutez, dans deux ans, ça va être nivelé, votre maison va être abattue. Comme propriétaire, vous ne faites rien. Alors, toutes les maisons, ça se détériore automatiquement. Leur système qu'ils font, c'est un système chromage, un morceau ici, un morceau là, il n'y a plus rien qui reste ensemble, tout le monde. L'un contre l'autre, l'autre contre l'autre, c'est normal. C'est juste.
11: Je crois que mon mari est encore un des rares jeunes qui habitent dans le quartier, qui est né vraiment dans le quartier. Il est né à la place Gaucheret. Je ne sais pas des vieilles personnes ici, on peut l'entendre. Au cheval.
0: Non.
10: Je ne sais pas ça. C'est mon costume, hein, comme on veut. C'est normal, hein, si vous êtes né dans un quartier, vous êtes élevé dans un quartier. Je suis marié, mes enfants sont nés dans le quartier. Alors si je dois partir, un paysan enlever lui son champ, qu'est-ce qu'il est? Rien du tout. Hein. Ben, pour moi, c'est mal.
12: Ce costume qui est leur quartier, certains de ses habitants ont entrepris tout récemment de le remettre à neuf.
13: Très bien.
10: J'ai donné un coup de main.
13: Oh, oui, c'est pas beau, hein? Là qu'il faut, hein? C'est très bien. On va travailler ensemble, hein?
10: Bah oui, pourquoi pas.
13: Voilà.
10: Plus qu'on est, plus vite ça va, plus qu'on peut en faire.
7: Pourquoi est-ce que vous repeignez votre façade maintenant?
10: Pour faire plus gai.
7: Mais on va démolir les maisons en face.
10: Démolir? Peut-être rien du tout, on va pas démolir.
14: On va rester ici
10: nous autres. Pourquoi est-ce qu'on va démolir? Tant que c'est habitable, qu'on nous laisse habiter ici. Alors quand ils ont fini de construire, nous autres, on va aller habiter là-bas. En attendant, on ne peut pas vivre dans un tourbillon.

L'Europe est devenue le paradis des immigrés. En provenance de tous les coins du monde, ils s'y déversent par millions pour y accroître le chômage, y créer l'insécurité, y procéder à une colonisation à rebours. Mais dorénavant, ce sont aussi les trafiquants de drogue, les terroristes et les immigrés clandestins qui pourront circuler en toute liberté sans

Bonjour, bonjour et bienvenue dans Histoire de savoir sur Radio Campus, la radio de la communauté de l'Université libre de Bruxelles. Bienvenue dans Europolis, Thomas Gesseling au micro. Aujourd'hui, nous allons parler de Roger l'Allemand. L'historien Pierre van den Dungen publie une biographie de Roger l'Allemand intitulée Roger l'Allemand, tout simplement, La liberté en chemin comme sous-titre, et c'est publié aux éditions de la Fondation Henri Lafontaine. Alors, Roger l'Allemand est surtout connu comme co-auteur de la loi sur la dépénalisation de l'avortement en Belgique. On le sait, il s'est beaucoup impliqué dans de nombreux débats éthiques en Belgique et ailleurs. Avocat brillant, ministre d'État alors qu'il n'a jamais été ministre, chaud partisan du libre examen cher à l'ULB. Pour nous en parler donc aujourd'hui, on reçoit Pierre van den Dungen, chargé de cours en histoire à l'ULB et professeur à la Cambre et auteur de cette biographie dont je vous rappelle le titre tout simple, Roger l'Allemand, sous-titre La liberté en chemin aux éditions de la Fondation Henri Lafontaine.

0: Pierre Van den Dungen, bonjour.
1: Bonjour.
0: Vous êtes en studio aujourd'hui pour nous parler d'un ouvrage qui sort de presse, intitulé sobrement « Roger Lallemand », sous-titre « La liberté en chemin », c'est publié aux éditions de la Fondation Henri Lafontaine, dont on parlera dans quelques instants. Vous êtes chargé de cours en histoire à l'Université libre de Bruxelles et professeur à la Cambre également. Vous avez, votre premier biographique. Vous avez écrit une biographie d'Hubert Pierlot, qui était le premier ministre du gouvernement en exil à Londres. Ça nous rapporte quelques années en arrière. Et puis la biographie, et ça ne sait pas dire non plus, d'Henri Lafontaine, prix Nobel de la paix en 1913. Et vous êtes, je le mentionne immédiatement, président de cette fameuse fondation Henri Lafontaine. On en touchera un mot un peu plus tard dans cette émission. Pardon. Mais d'abord, parlons de ce qui nous rassemble aujourd'hui, à savoir Roger Lallemand. Il est surtout connu, Roger Lallemand, pour être le co-auteur de la loi sur la dépénalisation de l'avortement en Belgique. On sait qu'il s'impliquait dans de nombreux débats éthiques, l'euthanasie, le droit des homosexuels, et même les droits d'auteur.
1: Oui.
0: Alors ça n'a rien à voir, mais quand même, on peut en toucher un mot, c'est quand même important, surtout vous qui êtes intéressé par la musique, de même que l'était Roger Lallemand, qui a été président du Théâtre Royal de la Monnaie pendant quelques années. On le connaît comme avocat brillant, il en a défendu des personnes qui étaient certaines d'entre elles très très connues. Je pense à Régis Debray, je pense au fameux Babar qui était à l'initiative d'Alternative Libertaire, ce magazine d'extrême gauche. Beaucoup de choses. Et puis, il est ministre d'État aussi. Il est devenu ministre d'État en 2002. Il a toujours été actif en politique, ça on va en parler dans quelques instants, au Sénat ou ailleurs, mais jamais ministre. Il le devient en 2002 grâce à Guy Verhofstadt, ancien Premier ministre, qui signe d'ailleurs la préface de ce livre. C'est incroyable ça, qu'une personne d'une telle renommée sur le plan politique en Belgique n'ait jamais exercé la fonction de ministre.
1: Oui, alors en même temps, c'est quelqu'un qui est très très intéressé par la chose publique, mais qui s'est mieux exprimé, si je puis dire, qui a pu mieux exprimer sa passion plutôt au Sénat. Donc, c'est-à-dire dans le cadre du pouvoir législatif, où il pouvait réfléchir finalement à la construction de lois en collaboration avec un autre pouvoir qu'il admirait beaucoup, qui était le pouvoir judiciaire. Après, il est possible qu'il ait un jour espéré être ministre de la Justice. C'est envisageable. On lui a proposé au sein du Parti socialiste, qui était le sien, d'être ministre communautaire de la culture, mais ça, il l'a refusé.
0: Ministre d'État, ça veut dire quoi ?
1: C'est-à-dire qu'on va reconnaître effectivement l'action véritablement qui a été posée. Normalement, c'est vrai qu'il faut être ministre pour l'être, mais on peut aussi le devenir, et ça a été son cas à titre de service exceptionnel. Il est clair que, en l'occurrence, c'est toutes les actions dont vous avez parlé, c'est-à-dire la conjonction entre le métier d'avocat où il a poursuivi des combats, mais aussi évidemment, dès qu'il l'a pu, quand il a été élu au Sénat à partir de 1979, poursuivre des grands combats de société dans la chambre haute, la chambre de réflexion, qui est encore une chambre de pouvoir au temps où il en est l'élu. Il va connaître en fait la perte de pouvoir de cette instance qui va vraisemblablement, et de mon point de vue malheureusement, disparaître au cours de ces différents mandats. Il commence comme coopté, puis il est élu en tant que sénateur, et c'est une chambre où en fait plus facilement qu'à la Chambre des représentants, il peut y avoir effectivement un regard réflexif entre gens de partis différents. Parce que Lallemand est quelqu'un qui est engagé, indubitablement, qui est même dans sa jeunesse et jusque dans les années 1970, proche des radicalités. Mais c'est quand même quelqu'un qui estime que pour qu'un projet aboutisse, puisque jamais on ne parviendra à convaincre 100% de l'opinion, eh bien, il faut entrer en contact avec celles et ceux qui ont des opinions contraires aux vôtres.
0: Guy Verhofstadt, en 2002, le fait donc ministre d'État. Il signe la préface de votre ouvrage, Roger Lallemand, La liberté en chemin, publié aux éditions Henri Lafontaine. Lui aussi signe d'ailleurs, Guy Verhofstadt, ministre d'État, alors qu'on sait qu'il a été Premier ministre. Oui. Pourquoi avoir fait appel à lui ?
1: Mais en fait, parce qu'ils ont été pendant plus de 20 ans des amis. Alors, ils ne partageaient pas du tout
0: un socialiste et un libéral.
1: Les mêmes idées, absolument. Néanmoins, sur deux grands sujets de société, l'avortement et dans le cas, au moment où Verhofstadt était aux affaires, la dépénalisation encadrée de l'euthanasie, de la fin de vie, qui ont été finalement deux combats où de mêmes arguments ont pu être évoqués, c'est-à-dire...
0: Les arguments de droit et pas de morale.
1: Le droit, pas la morale, c'est exactement ça. Eh bien, en fait, ça démontre simplement que l'Allemand donc, a toujours pensé qu'il était possible d'être proche de gens qu'on va dire non dogmatiques, c'est-à-dire qui acceptaient, soit chez les libéraux progressistes, soit chez les démocrates chrétiens, une idée que la société devait aller dans un sens de progrès.
0: Non-dogmatisme, on va assez facilement glisser sur l'ULB et le libre examen qui est à frontispice de l'Université libre de Bruxelles. D'abord, rapide biographie de Roger Lallemand. Il est né dans le Hainaut, d'une famille modeste en 1932. Il est le premier à faire des études universitaires. C'est donc ici, à l'ULB, qu'il jette son dévolu, licencié en philologie romane, docteur en droit. Il occupe pendant ses études la fonction de président du cercle du libre examen de l'université. En venant dans ce studio, Pierre Van den Nuggen, vous êtes passé devant les locaux du Librex, ça vous a évoqué quelque chose ?
1: Certainement, parce que je pense que, et l'Allemand en a parlé tout au long de sa vie, encore dans une interview qu'il fait en 2003, c'est le principe vraiment fondateur de son action publique et de ses choix personnels. C'est-à-dire, pour le résumer sans de façon un peu schématique, mais pour garder les éléments clés, c'est l'idée véritablement qu'il faut envisager chaque question politique, chaque question de société avec sa raison et surtout sans s'encombrer de dogmes ou de morale qui pourraient vous interdire parfois d'aller à contre-courant de ce que spontanément vous seriez à même de penser. Il ajoute à cela, parce que c'est son époque, il est président du Librex de 1952 à 1956, un existentialisme sartrien, d'où le sous-titre de l'ouvrage. Hein, le chemin de la liberté, c'est un titre de Sartre. Et moi, je mets la liberté en chemin au pluriel, parce qu'il va emprunter plusieurs chemins. Ce sont les deux idées, c'est-à-dire qu'il faut être cohérent aussi si on a des idées et du mieux que l'on peut, essayer aussi de les vivre et voir de passer à l'action. Donc il y a cette conjonction des deux manières d'envisager une jeunesse militante.
0: Vous dites, page 16, Roger Lallemand, La liberté en chemin, publié aux éditions de la Fondation Henri Lafontaine, vous dites, plus tard dans la cinquantaine, il parlera de son passage à l'ULB comme d'un moment émancipateur, fondamental, je crois que c'est ce que vous étiez en train d'essayer de nous expliquer il y a un instant, hein. À l'instar de la vie dans une grande ville comme Bruxelles, dont l'anonymat libère, au contraire de l'existence villageoise où chacun et chacune se connaît et doit tenir compte du jugement de l'autre.
1: Et ça, c'est ce que l'Allemand dit lui-même.
0: Hein, oui, ça. Prenez ses mots. Alors, il est président du Librex, et donc ça fonde sa conscience politique, manifestement, ou en tout cas ça la conforte, de 1952 à 1958, période importante dans sa vie, évidemment, et son rapport à l'Université libre de Bruxelles. Et il a aussi un rapport très particulier avec la question de la décolonisation, qui lui tient particulièrement à cœur. Il crée une ASBL, il est encore très jeune, hein, Amitié belgo-congolaise, en 1957, et donc il est véritablement intéressé par cette question coloniale, alors que, si j'ai bien lu, son grand-père paternel avait séjourné au Congo pendant 6 ans.
1: Oui,
0: et lui avait déjà des idées progressistes sur la question.
1: Oui, c'est-à-dire qu'il était revenu en lui disant que on te dira effectivement que les Noirs sont inférieurs, tu dois pas le croire. C'est un peu la légende familiale, mais c'est vrai que ce grand-père Alphonse, l'Allemand, sera très très très marqué. Mais donc il faut bien comprendre que parmi d'autres, il appartient à cette jeunesse qui est vraiment universaliste et qui pense que dans la logique de décolonisation qui doit venir, c'est l'opportunité pour créer finalement un monde universellement social-démocrate qui se débarrasserait du capitalisme sans pour autant être communisme. Et c'est la raison pour laquelle, quand il a l'occasion d'aller au Congo en 1956, il va tâcher de rencontrer les premiers leaders syndicalistes ou membres du Parti socialiste au Congo, qui est encore belge à l'époque. Et d'ailleurs, il noue des amitiés avec ceux que l'on appelle à l'époque alors donc les premiers évolués, hein, c'est le vocabulaire d'époque, pour désigner des Noirs qui avaient une première instruction. Eh bien, il nouera des liens qu'il va poursuivre jusqu'au moment où ses amis de l'époque deviendront ministres de Mobutu, c'est-à-dire après 1965, alors les relations s'estompent.
0: Il défendra pas mal de gens, on le disait tout à l'heure. Je parlais tout à l'heure de votre progression jusqu'à nos studios, Pierre Vintenhugen, passé par le Librex, et peut-être un peu plus tôt, en poussant la première porte, vous avez vu qu'à votre gauche, il y avait la résidence Willy Pierce. Il a donc été également l'avocat de ce gynécologue arrêté sur dénonciation anonyme en janvier 1973 pour avoir procédé à l'avortement d'une jeune femme de 27 ans présentant un handicap mental. Alors il a été mis en détention et il sera accusé d'avoir pratiqué plus de 300 avortements. Là aussi, on est dans la question du droit face à la morale.
1: C'est exactement ça, c'est-à-dire que donc, le combat en faveur de la dépénalisation de l'avortement est menée, il faut toujours le rappeler, d'abord par les associations féminines et féministes. Et l'Allemand sera un relais tout à la fois en tant qu'avocat de Willy Pierce, effectivement, gynécologue au passé prestigieux, de résistant, militant communiste. Moi, les gens que j'ai rencontrés qui l'ont connu m'ont donné l'impression qu'ils avaient côtoyé un saint laïc, si je puis dire. Et un combat qu'il conduira également donc dans l'enceinte du Sénat. Et donc l'idée, c'est effectivement de dire que les femmes, à l'époque déjà, qui étaient socialement plus favorisées, pouvaient, avec des difficultés, mais pouvaient aller se faire avorter à l'étranger. Ça, c'est une première chose. Deuxièmement, la justice n'était pas appliquée de la même façon partout en Belgique. Ça dépendait effectivement des cours, donc c'est tout à fait injuste. Et aussi, de manière globale, il y avait une évolution de la société qui allait à l'encontre de ce que la loi disait, ou plus précisément encore, une interprétation de la loi où, et je pense le montrer régulièrement, de nombreux magistrats faisaient une interprétation de la loi mesurée à l'aune de leur foi catholique. Ce qui, évidemment, est faire appel au dogme pour rendre la justice, c'est ce qui est contraire à l'esprit du droit.
0: Et à l'esprit du libre examen, bien évidemment.
1: Absolument.
0: Beaucoup d'autres affaires, on va en rapporter quelques-unes là maintenant, lors des prochaines minutes. Mais d'abord une question complémentaire. Est-ce qu'il a toujours mené de front, d'une certaine manière, Roger Lallemand, ses activités d'avocat et ses activités politiques ?
1: Disons, pas toujours, mais,
0: est-ce qu'elle
1: mais
0: pendant
1: longtemps. C'est-à-dire, à tout le moins, il était au Sénat de 1979 à 1999. Alors, dans les dernières années, il était plus souvent en politique qu'en train de plaider. Mais disons que, de son point de vue, il y a effectivement à la fois cohérence et cohésion, en fait, dans le double engagement. C'est-à-dire que on doit faire changer les choses. Donc, on joue avec les associations de terrain, on s'en fait le relais par le biais du droit, par le fait qu'il est avocat, mais aussi par le biais de la politique, puisque c'est un réseau important où il peut essayer de convaincre des élus de son bord et des autres bords de modifier la loi, effectivement.
0: Il défendra Michel Vincineau, autre ulbiste, et bien sûr Michel Grindorge, des procès qui feront date. Pourquoi ces deux-là ?
1: Mais alors, pour deux raisons différentes, mais disons que commençons par Grindorge, puisque chronologiquement, ça arrive avant. Donc Grindorge était un avocat très singulier qui, effectivement, avait des démons personnels, comme on dit, d'une part, et qui, d'autre part, était très, très proche de tout ce courant qui, au sortir de mai 68, pensait qu'il fallait renverser la table, en quelque sorte, y compris même par l'action terroriste. Pour autant, l'Allemand l'a défendu parce qu'il estime que, donc de son point de vue, il estime que les luttes armées peuvent être légitimes dans le cas d'États autocratiques. En revanche, il est beaucoup plus critique pour les avoir observées quant, je dirais, au terrorisme d'extrême gauche qu'il estime contre-productif et finalement méprisant à l'encontre de la classe ouvrière. Mais pour autant, il va défendre Grindorge parce que il dit dans le droit ne peut pas interpréter, surinterpréter ce qu'écrit ce qu'écrit un avocat, ce qu'écrit un intellectuel. Il peut tenir des propos radicaux sans être enfermé. Et dans le cas de Grindor, je passais plusieurs dizaines de jours en préventive, ce qui est évidemment très grave. Et c'est de cette manière que, à travers le symbole Grindorge en quelque sorte, l'Allemand va rappeler qu'il est indispensable que la loi s'applique la même à toutes et tous. Ça, c'est une première chose. Quant à Vincineau, c'est devenu le procès de l'homosexualité, effectivement. Vincineau, avec son compagnon de l'époque, avait ouvert en fait un salon où des hommes consentants pouvaient se réunir, deux en vérité, un en Verse et un à Bruxelles. Et il est donc accusé de débauche. Vincineau, qui lui-même était professeur ici et donc licencié, enfin docteur en droit, va démontrer que l'usage de débauche est tout à fait excessif et même contraire à l'esprit de la loi. C'est d'ailleurs Vincineau lui-même qui en convainc l'Allemand, en l'occurrence. Mais au-delà de ça, l'Allemand va surtout montrer avec... les collègues avocats avec qui il défend le dossier, que c'est, de la part de certains magistrats, véritablement un procès de l'homosexualité qui est fait. Et donc, à ce moment-là, l'université, et d'ailleurs, y compris, je pense qu'il est recteur à l'époque, ou président, je ne sais plus, Hervé Asquin, s'engage assez nettement sur le sujet en disant qu'effectivement, nous sommes en 1985, nous sommes véritablement dans un procès de l'homosexualité. Donc, l'idée est que l'on apprécie ou qu'on n'apprécie pas pour des raisons morales un comportement, un choix, une appétence, c'est indifférent. La loi autorise et c'est ça qui compte. Mmh. Ça, c'est quelque chose qu'il faut
0: c'est
1: rappeler.
0: C'est pas une question de bonne mœurs.
1: Surtout pour les temps qui courent, où beaucoup de gens aujourd'hui en politique ont tendance à nier l'état de droit. Aujourd'hui, des responsables politiques n'écoutent pas ce que peut dire le Conseil d'État, ce que peut dire la Cour constitutionnelle. C'est très grave, en fait.
0: Bien sûr, on voit à qui vous faites allusion,
1: oui,
0: entre autres dans les questions migratoires. On en a parlé il y a un instant, Jean-Paul Sartre et Simone de Beauvoir comptent parmi ses connaissances, sinon ses amis. Ça, on peut toucher peut-être un mot, mais ça, c'est une question philosophique. L'existentialisme, ça lui parle.
1: Ça lui parle, et d'autant plus que s'il n'a pas rendu de mémoire, en plus de toutes les études qu'il a faites, il a suivi effectivement une formation en philosophie ici.
0: Qu'il n'a pas fait.
1: On peut même dire que c'est la philosophie qui inspire vraiment sa pratique de la politique. Donc il y a deux choses qu'il admire par-dessus tout, c'est la poésie et la philosophie, vraiment. La littérature de manière générale. Et donc c'est certain que dans ses premières années, cette idée d'un engagement et d'être présent sur tous les fronts des combats du monde, ce dont Sartre a essayé de convaincre la jeunesse, eh bien, l'Allemand, il y souscrit pleinement.
0: Voilà, alors il va d'ailleurs se rendre en Bolivie pour défendre Régis Debray, autre figure marquante de la sphère intellectuelle française, détenu pour avoir soutenu Che Guevara. Ça, c'est en 1967. C'est incroyable.
1: Disons que ce qui est marrant, c'est que surtout, donc, l'Allemand va essayer de son avocat, finalement, il ne pourra pas l'aider directement, il est mandaté par la Ligue internationale des droits de l'homme, comme on disait à l'époque. La défense de Debray dira, mais non, j'étais là pour faire un reportage et tout. Bon, finalement, Debray reconnaîtra qu'il était réellement parti dans l'idée de soutenir cette guérilla, cette fameuse guérilla internationale qui devait conduire à tout un ensemble de foyers de révolte à travers le monde pour renverser l'ancien système. Il se fait que, par la suite, en revanche, à partir du début des années 1970, Debray et l'Allemand seront vraiment proches, partageront énormément de choses et se verront, échangeront jusqu'à la mort de l'Allemand.
0: Et puis le cap Babar, donc surnom donné à Roger Noël, c'est intéressant parce que là on vient un peu plus près de chez nous, mais il est quand même emprisonné en Pologne pour son soutien à Solidarność. Il faut rappeler que c'est un journaliste engagé, entre autres dans... ce périodique Alternative Libertaire qui porte bien son nom. Pourquoi est-ce qu'il a voulu le défendre? C'est parce que, quand même, comme on le disait en début d'entretien, c'est un homme de gauche, si ce n'est pas de gauche radicale, en tout cas, il est à la gauche de la gauche, comme c'est le titre d'un de vos chapitres. C'est pour ça, parce qu'il revendique le besoin de soutenir des gens qui s'engagent.
1: Alors, oui, exactement. C'est-à-dire que ce qu'il a trouvé très intéressant dans le parcours de Babar, c'est qu'il y a cette logique de radio libre qui est un principe de liberté d'expression que l'Allemand va soutenir, comme il a d'ailleurs soutenu...
0: Il a amené du matériel qui permettait de diffuser du son via les ondes en Pologne.
1: Exactement. Et ça le touche d'autant plus que, je le répète, donc il a été fort à gauche et l'Allemand a toujours été critique à l'encontre des régimes communistes, du grand empire soviétique, et qu'il y avait une espèce de contradiction que Babar pouvait montrer face au pouvoir de Jaruzelski à l'époque, de dire, ben voilà, donc il a essayé d'apporter son soutien à ses ouvriers. Et

0: qu'il est emprisonné. Alors la caution va être très rapidement rassemblée, notamment grâce à un grand concert qui a lieu ici avec en tête d'affiche Léo Ferré. Mais pour l'Allemand, voilà une double logique qu'il trouve admirable, c'est-à-dire cette idée de radio libre d'une part et d'autre part le fait d'avoir effectivement le courage d'aller sur place dans une idée d'universalisme, de défense des libertés. Donc ça, c'est là, il est déjà un peu plus âgé, mais c'est quelque chose qui peut lui rappeler finalement ses propres engagements de jeunesse.
1: Voilà, on est en 1982, donc c'est la grande période des radios libres, voire pirates.
0: Pirates, carrément. Oui,
1: carrément, on peut le dire.
0: En effet, une époque où on se coupait les antennes, etc., carrément, oui.
1: D'accord, vous nous raconterez ça une autre fois, Pierre van den Dungen. Enfin non, dites-le nous maintenant, qu'est-ce que vous avez fait exactement?
0: Non, mais c'était c'est à peu près à cette époque-là, quelques années après, c'était assez, comme on disait, rock'n'roll. C'est vrai que les ondes n'étaient pas attribuées véritablement. Oui. Donc ça pouvait, du jour au lendemain, d'ailleurs la radio, qui était le premier RFM à laquelle j'ai participé, a été supprimée en quelque sorte, parce qu'il y a une distribution en fait, des ondes. Mmh. Mais c'était une époque très audacieuse, c'est vrai, toutes les expériences étaient permises. Oui.
1: Son nom inspire pas mal d'idées. Hein. Par exemple, il y a son nom qui est donné à une place de sa ville, ou de sa commune de naissance, qui est pas Belœil, mais...
0: ça fait partie de l'entité de Belœil.
1: Exactement. C'est ça. Oui, oui. Donc, ça arrive évidemment aux hommes d'État que leur nom soit associé à des places, à des rues, mais à une école, c'est peut-être un peu moins fréquent. Il y a à Saint-Gilles une école qui est intitulée le LIRL, l'acronyme de Lycée Intégral Roger Lallemand. Je crois qu'il est mort à Saint-Gilles, Roger Lallemand, donc c'était la commune où il a vécu à la fin de sa vie. Pourquoi est-ce que les autorités communales de Saint-Gilles ont-elles décidé de mettre en place une école à pédagogie active en donnant le nom de Roger Lallemand?
0: Je suppose que c'est effectivement son parcours de progressiste qui a pu donner cette idée. Je n'ai pas en fait la connaissance précise du cheminement qui a conduit à ça. On sait aussi qu'aujourd'hui, quand on choisit le nom de quelqu'un ou quelqu'une, il faut bien vérifier s'il n'y a pas de tâche dans le parcours et de casserole. Mmh. En l'occurrence, sauf découverte de dernière minute, je pense que c'est le cas. Et puis, c'est aussi vraisemblablement parce que toute sa vie, il a toujours considéré, et c'est une longue tradition d'ailleurs au sein du Parti Socialiste, qu'à côté du pain matériel qu'il fallait d'abord donner à tous et toutes, il y avait ce qu'on peut appeler un pain spirituel, qui est celui en fait des arts, de la culture. Et donc il faut aussi faire tout ce que l'on peut pour apprendre en formation, en instruction obligatoire, mais aussi en formation continue, inviter des conférenciers, faire découvrir la musique, le théâtre. Il a participé donc au PAC, donc de ce que le Parti Socialiste avait créé sur la base des fédérations, dans les différentes
1: présence et actions culturelles.
0: Exactement. Donc l'idée de dire qu'en plus, je dirais, d'une démocratie sociale, il faut aussi, dans cette démocratie sociale, lui donner une dimension de démocratie culturelle pour créer aussi un lien entre les gens. Mmh. Mmh.
1: Alors, il était mélomane, comme vous d'ailleurs, je crois, Pierre van den Dungen. Oui. Roger Lallemand a été, pendant de nombreuses années, jusqu'en 2010, alternativement président ou vice-président du conseil d'administration du Théâtre Royal de la Monnaie. Ça correspond à ce que vous venez de dire, la culture comme ciment, comme lien.
0: Oui, et puis aussi parce qu'à titre personnel, effectivement, donc c'est un passionné de musique classique, c'est un passionné donc de poésie, je l'ai dit, de littérature. C'est un grand expert de la poésie de Mallarmé, qui n'est pas la plus facile. Donc c'est bien dans cette idée que cette culture élève, et comme il disait souvent, finalement, lui qui était athée, eh bien il avait l'impression parfois d'accéder à certaines transcendances par la poésie. Voilà.
1: Et alors vous, le collectif musical Berthier, en un mot?
0: Ah oui, non, mais ça c'est le hasard des choses. Enfin, ça fait une dizaine d'années, effectivement, que je pense qu'il faut aussi, c'est vrai, avec le plus possible d'amis musiciens, mais aussi d'amis créateurs d'images, créer, effectivement. Moi j'écris des textes, et donc je chante, mais ça m'a permis de rencontrer mes quelques dizaines, en fait, d'artistes, donc de musiciens, de musiciennes, compositeurs, compositrices, Et dernièrement, avec l'album Machine Ronde, Lucas Racasse qui nous a composé, créé un court-métrage qui a parcouru le monde et on l'a fait traduire, puisque j'écris en français, donc il faut quand même traduire en anglais. Mais c'est vrai que ça a eu... je pense que c'est important... De rester ouvert en fait à ce qui se crée, la création étant ce qu'on fait à l'école, mais d'espérer, je suis formateur, tuteur enseignant, le but est de ne pas dégoûter ceux qu'on forme, c'est-à-dire qu'ils ne pensent pas que parce qu'ils ont leur diplôme, tout est fait, au contraire, quand ils ont leur diplôme, tout commence. Tout commence, c'est-à-dire qu'on leur a appris à apprendre, mais le but, c'est qu'ils continuent à apprendre tout le temps et qu'ils remettent en question leur certitude, qu'ils se bougent pour et qu'ils soient à l'écoute aussi, sans forcément adhérer à tout. Mais je prends toujours ce même exemple. Il y a deux historiennes que j'admire beaucoup, Mona Ozouf et Michel Perrault. Elles sont à L2, elles ont presque 200 ans. Et il y a un journaliste qui leur demande, si vous voyez de jeunes féministes qui viennent vous voir, qu'est-ce que vous leur dites? Et Mona Ozouf, très légitimement, militante, et je leur dis ça, et je leur dis ça, et je leur dis ça. Et puis Michel Perrault, la doyenne, elle dit, eh bien, d'abord, je vais commencer par les écouter. Et puis on verra quels sont nos points communs, comment on peut avancer ensemble. Eh bien, je pense que, comme j'ai fait le choix quand je suis entré dans la quincaillerie, que j'ai dans la cinquantaine, de m'intéresser à des gens qui ont été progressistes, qui ont pensé le bien commun, je pense que on n'a pas à être d'accord avec tout ce qui se dit pour les plus jeunes qui viennent vers nous. Mais je pense que de dire bah, tout ce que pensent les jeunes, c'est des conneries, je pense que ça, c'est vraiment lamentable comme positionnement. Surtout dans un monde qui vieillit. On est à près de 30% de gens qui ont 60 ans et plus donc, dans nos sociétés. Hein. Mmh. Donc, il faut être à l'écoute, pas par démagogie, pas par jeunisme, il faut être à l'écoute de ce qui se crée, de ce qui se pense, de ce qui se ressent dans les plus jeunes générations, parce qu'il y a aujourd'hui des autres manières de dessiner le monde en commun, et je pense que certaines réactions, notamment masculinistes aujourd'hui, sont le fait de gens qui comprennent que malgré tous leurs efforts pour que ça n'arrive pas, une société est en train effectivement de changer. Oui.
1: Et quelque chose leur échappe. Vous disiez tuteur enseignant ?
0: Oui, parce qu'en histoire, ici, moi, je forme ceux qui seront professeurs dans le degré supérieur, donc c'est-à-dire ceux qui donneront cours, comme ils disent en France, au lycée, donc entre la quatrième et la réto. Mm-hmm. Il y en avait beaucoup, il n'y en a plus beaucoup qui veulent faire ce métier-là, c'est dommage. Mm-hmm. Mais je pense que l'école, qui doit certainement se rénover à bien des égards, reste un espace... si on fait découvrir les différentes disciplines, qu'on les place en interdisciplinarité le plus possible, je pense que c'est vraiment un endroit où les jeunes peuvent ouvrir les portes de la perception, comme aurait dit Huxley et les Doors par la suite.
1: Ok, encore deux belles références, Huxley et les Doors.
0: On n'est pas forcément obligé de se défoncer. Hein,
1: mais... Non, mais je prends.
0: Le savoir défonce.
1: Très bien, on va méditer cette phrase. Oui. Merci Pierre Van Den Lungen. Je rappelle que vous êtes historien et vous êtes professeur à l'ULB et oui. À la Cambre. Vous êtes historien, donc pour composer un ouvrage comme celui-ci, qui compte, attendez, je vérifie. C'est intéressant de dire aussi qu'il y a pas mal d'iconographie derrière, de photos, d'archives.
0: Des images.
1: Ouais. Mais il y a quand même plus de 200 pages de texte. Oui. Vous êtes plongé dans les archives, j'imagine. Oui. Vous avez rencontré des gens qui ont bien voulu, en direct, vous donner quelques informations de première main.
0: Une quinzaine d'entretiens. Toutes les archives familiales non classées, d'ailleurs, auxquelles j'ai eu accès. Ce livre-ci, c'est une volonté, finalement, au départ. Il y a peu de notes de bas de page, il y a un style qui se veut, je dirais, moins académique. Pourquoi ? Parce que c'était un peu le but de faire un livre accessible à un public donc averti, comme on dit, tandis qu'effectivement, le Henri Lafontaine était vraiment un ouvrage, je crois qu'il y avait 480 pages, il y a un volume de notes, rien que ça, c'est mon côté, je crois qu'il est propre à beaucoup d'historiens et d'historiennes, un côté un peu autistique et très à cheval sur la référence, mais c'est en fait ce qui permet de faire la preuve, hein, donc c'est normal de faire très attention à ça. Mais moi, j'aime bien, on sait, quand on va travailler sur un sujet, ben on disparaît, entre guillemets, pas entièrement, mais enfin quand même plusieurs heures par jour,
1: absorbé par son
0: pendant 2-3 ans. Ben oui, non, ça c'est certain, c'est indispensable.
1: Alors parlons-en de Henri Lafontaine, hein, je rappelle, prix Nobel de la paix 1913, une fondation qui porte son nom, dont vous êtes le président.
0: Oui.
1: C'est quoi cette fondation? Qu'est-ce qu'elle défend?
0: En fait,
1: je rappelle aussi, excusez-moi Pierre Van den Dungen, je rappelle juste que ce livre, Roger Lallemand, La liberté en chemin, est publié aux éditions de la Fondation Henri Lafontaine.
0: Bah, c'est une des choses qu'elle fait, c'est-à-dire que je dis toujours, au lieu de défendre, elle illustre les idées finalement d'Henri Lafontaine qui sont les suivantes. Donc c'était un internationaliste, un pacifiste, un féministe, pour un homme de son époque, mais un féministe en tout cas très engagé avec sa sœur, Léonie Lafontaine, sur laquelle on va d'ailleurs rédiger une biographie, pas moi, quelqu'un d'autre. Donc, et le but, c'est de poursuivre en quelque sorte cet héritage, mais aussi d'essayer, notamment par la remise d'un prix, qui a lieu donc tous les deux ans, de récompenser, avec une somme d'argent, de récompenser une association. Le dernier gagnant en date était le Centre de droit international de cette université, de récompenser celles et ceux qui travaillent en faveur de toutes ces idées-là. Donc, en fait, à nouveau, de réfléchir à un ensemble d'idées qui essayent de travailler donc pour le progrès, disons, du bien commun. C'est donc aussi une maison d'édition, puisque c'est un des moyens de diffuser ces idées. Et donc, la Fondation, de cette façon, essaye vraiment donc, de prendre part. Aussi, elle crée une journée de réflexion. On est d'ailleurs en train d'essayer de la mettre en place pour la rentrée prochaine.
1: Vous voulez nous en parler ?
0: Alors, c'est vraiment au niveau du projet, mais on voudrait vraiment faire une journée de réflexion justement sur comment rendre plus concret justement la logique des droits humains dans le cadre des états de droit et du droit international, parce qu'ils sont effectivement très blackboulés pour le moment, mais comment on peut aussi être raccord entre ce qu'on dit et ce qu'on fait. Et on va essayer d'y réfléchir avec des associations de terrain, mais aussi avec des juristes, des magistrats, et avec la participation d'élèves. Donc ça se met en place, mais ce sont ces choses-là, disons, qui sont aux marges entre le monde académique, mais aussi le monde associatif, et en contact avec le monde politique aussi, bien sûr.
1: Raccord entre ce qu'on dit et ce qu'on fait, ça sonne comme une parole de Roger Lallemand, ça, presque, non?
0: On essaye, c'est pas facile, mais il faut essayer. Oui,
1: je rappelle le titre de votre ouvrage, Roger Lallemand, La liberté en chemin, publié aux éditions de la Fondation Henri Lafontaine. Merci beaucoup, Pierre Van den Dungen, d'être venu nous en parler.
0: Merci à vous.

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Voilà, au cours de cet entretien, vous avez eu l'occasion d'entendre l'historien Pierre van den Dungen qui publie donc une biographie sur Roger Lallemand, intitulée tout simplement Roger Lallemand, la liberté en chemin, sous-titre publié aux éditions de la Fondation Henri Lafontaine. Vous avez pu entendre quelques pauses musicales aussi que l'on doit au collectif musical Berthier avec le titre Machine Ronde. C'est le titre de l'album d'ailleurs. Et vous aurez peut-être reconnu la voix de Pierre van den Dungen au chant, entre autres. Mais aujourd'hui, on parlait surtout de ce livre, Roger Lallemand, La liberté en chemin, publié donc aux éditions Henri Lafontaine, connu, je vous le rappelle, comme co-auteur de la loi sur la dépénalisation de l'avortement en Belgique. Mais cet avocat brillant et ministre d'État s'est également impliqué, vous l'aurez compris, dans de nombreux débats éthiques et politiques. Voilà, c'est tout pour aujourd'hui. À la semaine prochaine. Au revoir.

Bienvenue dans Rencontre pour mémoire, alias Musique du Monde. Nous nous rendons aujourd'hui en Italie avec une courte sélection de musiques et d'artistes ancrés tant dans la tradition que dans la modernité. Nous avons débuté l'émission avec Maddalena e la Castellana, deux chansons extraites de l'album Canzoni della Coppa de Vinicio Capossela, un artiste très inspiré par la littérature américaine et les exubérances de Renato Carosone en Italie. Il compose pour le théâtre, publie des livres et bien sûr des albums toujours surprenants. L'album Canzoni della Coppa se divise en deux volets. Dust, où la terre, le travail, le soleil sont mis à l'honneur, et Shadow, avec cette fois-ci la lune, les créatures fantastiques et l'ombre. Nous allons poursuivre avec une évocation de la mémoire de l'immigration et des témoignages ici en Provence, où l'immigration italienne débuta à la fin du 19e siècle. L'album a été réalisé en 2008. On y aborde les motivations qui poussèrent des milliers d'Italiens, principalement du Sud, de quitter leur terre natale. Les difficultés tant légales que de cohabitation avec la solidarité des uns et la montée de la xénophobie chez les autres. Un phénomène malheureusement récurrent envers les nouvelles vagues migratoires et que l'école de Chicago a longuement étudié. Une histoire qui, au-delà de la France, des États-Unis et de l'Amérique du Sud, a aussi marqué le sud de notre pays pour faire fonctionner une industrie aujourd'hui disparue ou presque. Illustrons ce brin d'histoire avec trois pièces. Sei bella negli occhi, amore mio non piangere, qui nous parle toutes deux d'amour, et le fameux Bella Ciao.

0: Mes parents étaient agriculteurs, ils avaient un peu des terres comme tous là-bas, mais c'était la misère.
1: C'était donc l'été 48, et on l'a vu, le jour est arrivé, il fallait qu'on parte. Je me souviens des enfants de l'école élémentaire où on était en dernière année de l'école élémentaire. Ils nous avaient tous apporté des cadeaux, des bonbons, tout ça, c'était très émouvant.
2: La partie de l'île, ça a été dur. Parce que bon, ben nous, on ne voulait pas partir. Hein. Et déjà, c'était la première fois qu'on faisait un long voyage, tu vois. Parce qu'on a fait quand même la Sicile. Il y avait beaucoup, beaucoup de kilomètres.
3: On n'a jamais le temps de dire au revoir à tout le monde. Quoi. On dit toujours on part, et puis le matin, ben, c'est vraiment le départ.
0: De Pâques, on n'avait pas de valise, on avait un tas de cartons ficelés. Mais c'était un peu, pas une fête, mais en fait, c'était la première fois qu'on prenait le car.

On s'est retrouvés, disons, dans une ferme, où les gens étaient très gentils, hein, mais bon, où on comprenait rien, quoi. Absolument rien. Les gens ne parlaient pas italien, nous, on ne parlait absolument pas le français. Et il fallait donc se faire comprendre, quoi. C'était un petit peu la moquerie, quoi. Hein. C'était... ça, l'Italien, les Italiens nous ont donné un coup de couteau.

0: lors de la dernière guerre, ils nous ont déclaré la guerre. C'était des mots d'enfant, ce n'était pas des mots d'adultes, mais des mots qui font mal.
1: On nous regardait un peu, tu vois, méchamment. Et ils nous disaient, ça sent trop les Italiens. On n'était pas à l'aise, quoi, on se sentait mal. Tu sais, il y avait un petit magasin, une épicerie. Bon, mais tout le monde nous regardait parce qu'on était des Italiens, tu vois. Il y avait toujours, ça sent les Italiens, les spaghettis, ils te disaient toujours des méchancetés comme ça. Tu vois. Et ça a duré quelques années. Après, petit à petit, au contraire, ils nous ont appréciés, mais beaucoup plus longtemps, c'est-à-dire 10 ans après.
2: Même maintenant, 70 ans passés, je ressens toujours cette injustice du racisme. Je peux comprendre les différences de façon de vivre, mais raciste, je peux pas. Parce que c'est trop injuste, quoi.

0: Le soir, on appelait nos voisins, on se réunissait tous, et puis très souvent on disait à quelqu'un de venir avec une guitare, mais très souvent on s'en fichait de la guitare aussi, on chantait tous, et puis on se mettait en chœur comme ça. Et quelquefois même on dansait. Et souvent, c'est vrai qu'on languissait le soir, j'avais l'impression de me retrouver en Italie. J'étais heureuse, quoi.
1: Retrouvons Vinicio Capossela et son album avec Rapata Tumpa, une version des proverbes paisani de Matteo Salvatore, un vademecum de sagesse populaire et de cynisme. La Rapata Tumpa simule le roulement du tambour du crieur public dans la paresse de l'après-midi. La succession de ces strophes noires comme une peinture de Goya voile la schlatta de la mort, une mort au sein de la vie elle-même, où même le temps doit être tué. Le son hallucinatoire des tambours dans cette version provient du Tricarico, l'extraordinaire peloton de garçons qui suivent le maître prophète Antonio Infantino. Ça sera suivi par une tarentelle, par le groupe Tamuriata di Scafati. La tarentelle, une musique et une danse hypnotique et à l'origine thérapeutique. Suivie par A Cacavella e Sospiro, à la Terra Vecchissa, ou Soupir vers la vieille terre.
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Écoutons Rosa Paed et son album Master Heart avec Gioco Conte, ou comme l'eau qui coule dans la rivière, comme le vent dans la plaine, un autre jour s'est écoulé dans l'histoire de ma vie. Seulement deux jours. Je n'ai pas pensé à me soucier du jour passé, ni de celui qui reste à venir. Ça sera suivi par Oréré, à ces moments précieux qui font se rencontrer une fille et un garçon qui, tout en dansant et en flirtant au bal du village, en oublie le temps qui passe. Et nous terminerons cette séquence avec Alexandra Belloni et une tarentelle.

Daniel Seppé est un musicien napolitain reconnu internationalement pour ses interprétations de chants contestataires du monde entier. Son premier instrument fut la flûte, qu'il étudia au conservatoire San Pietro à Maiella. Il a participé à de nombreux festivals et a réalisé plusieurs albums, dont celui-ci, Vite Perdite, La Vie Perdue, sur le label Piranha Records en Allemagne. Nous allons en écouter quelques extraits. D'abord, Tempus es Locundum, où c'est un moment agréable, cela en parlant d'amour. Ensuite, Sovietica, Vesuvianita, où le Vésuve soviétique, évoquant probablement la chute de l'URSS, et Samba del Che, où vous l'aurez compris, la Samba du Che, un hommage aux héros cubains. Nous rencontrerons ensuite Marina Pitao et Lucia Albertoni, avec un album consacré sur le label Amori à des chants d'Italie et de Sardaigne, dont nous écouterons pour commencer toujours une tarentelle, suivi de Anguillare, un autre chant populaire napolitain datant du XVIIIe siècle.

À présent, deux albums publiés sur Bouddha Musique consacrés aux chants populaires et traditionnels d'Italie avec le trio Sanacore qui n'hésite pas, pour quelques-unes de ses pièces que nous allons écouter, à employer la langue de Molière. Commençons par Donna Lombarde. Dama Lombarde, veux-tu venir dîner avec moi? Non, je viendrai bien volontiers, mais j'ai peur de mourir. Ton mari, fais-le donc mourir. Fais-le mourir, je t'apprendrai. Va dans le jardin de ton père, tu y trouveras tous les serpents que tu vois. Nous écouterons ensuite Belle.

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Le trio Ariondella que nous allons rencontrer à présent nous vient du Piémont. Avec Beika, publié en 1999 sur Dunia Records en Italie, le trio propose d'écouter successivement Meteo Mirasol,

L'amitié d'une hirondelle, un chant traditionnel arrangé par le trio, et enfin Diga Jenata, qui nous raconte l'histoire de ces filles qui préférèrent se marier plutôt que de travailler comme servantes. Le chant est originaire de la vallée de Cuneo,

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Guimbard d'ici en Sardaigne avec le carnet de voyage musical publié sous le label Arion et qui nous propose Ballo Sardo et Ballo Sardo, suivi par un chant yodelant.

0: Vous écoutiez l'émission Rencontre pour mémoire, alias Musique du Monde, que nous avons consacrée ce jour aux musiques d'Italie. Il est à présent temps de nous quitter en nous plongeant dans le côté obscur de la force et ce disque consacré aux musiques associées à la mafia, Innocente Carcerato ou Le Prisonnier Innocent. Sur ce, je vous dis à tout bientôt et d'ici là, prenez soin de vous et de vos proches.
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0: Bon, maintenant une reprise de Grow Zone. Iceberg.
1: Ah, c'est bien ça, t'as été chez le coiffeur, oui, maman. Et maman met la coiffe 2 euros. Mais pourquoi il n'y a que 2 euros?
2: C'est parce que j'ai été au coiffeur, Stéphane.
1: Et je t'aurais dit de parler chez Stéphane. Stéphane est cher, faut aller chez Philippe.
0: Stéphane est cher, faut aller chez Philippe. C'est une blague. Parce que Stéphane est cher.

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0: Ceci n'est pas une pipe.
1: Zut alors.
2: Oh là là, des merdes. Ils sont complètement fous.
3: Elle s'attache à un univers bien à elle. Les traits sont délicats, réguliers, un petit nez droit, des pommettes saillantes, une belle bouche dessinée sur des dents éclatantes.

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1: Bonjour à toutes et à tous. La Belgique est secouée par une manifestation nationale ce mardi. Des dizaines de milliers de manifestants sont descendus dans les rues de Bruxelles à l'appel du Front commun syndical CSC, FGTB et CGSLB pour dénoncer les réformes du gouvernement fédéral Arizona jugées antisociales. Au cœur des revendications, la réforme des pensions, la menace sur l'indexation automatique des salaires et la flambée des prix de l'énergie. Les syndicats demandent au gouvernement de trouver de nouvelles recettes budgétaires. La dernière manifestation nationale remontait au 12 mars. En Fédération Wallonie-Bruxelles, cette fois, le vote du décret programme a été suspendu aux alentours de 4h du matin, après 15 heures de débats houleux. Ce texte prévoit notamment la hausse du Minerval, qui passerait de 835 à près de 1 200 €, et l'augmentation de la charge horaire des enseignants du secondaire supérieur. Le vote a été bloqué suite au dépôt d'amendements par le PS qui nécessitait l'avis du Conseil d'État. Syndicats et organisations étudiantes annoncent déjà de nouvelles mobilisations dans les prochains jours. En Ukraine, le cessez-le-feu annoncé vendredi par Donald Trump n'aura pas tenu. Cette nuit, la Russie a lancé plus de 200 drones contre l'Ukraine. Le président ukrainien Zelensky a accusé Moscou d'avoir choisi de mettre fin au silence, promettant de riposter. Selon l'armée de l'air ukrainienne, 192 drones sur 216 ont été neutralisés. Dans l'est du pays, les frappes ont fait au moins un mort et quatre blessés. Un conflit qui dure depuis plus de 4 ans maintenant et dont les négociations de paix sont toujours dans l'impasse. Le 79e Festival de Cannes ouvre ses portes ce soir. Pendant 10 jours, 22 films se disputeront la Palme d'Or sous la présidence du réalisateur sud-coréen Park Chan-wook. Le cinéaste Peter Jackson, lui, connu pour sa trilogie du Seigneur des Anneaux, recevra une palme d'or en son honneur. Hors compétition, un film très attendu sera projeté ce soir, L'Abandon, qui retrace les derniers jours du professeur Samuel Paty. Enfin, mauvaise nouvelle pour les Diables Rouges, Zeno De Bast est incertain pour la Coupe du Monde. Après s'être blessé au fémur à l'entraînement avec son club du Sporting Portugal, à seulement 3 jours de l'annonce de la sélection de Rudy Garcia pour la Coupe du Monde, c'est un coup dur. Le défenseur était devenu un titulaire incontournable de la défense belge, en espérant le voir sur le terrain cet été. On lui souhaite un prompt rétablissement.
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0: Il date du Mexicain, du temps des grandes heures. Seulement, on a dû arrêter la fabrication. Il y a des clients qui devenaient aveugles. Alors, ça faisait des histoires.
1: Allez. Oh, faut reconnaître. C'est du brutal.

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1: La manifestation nationale se termine. Le cortège a atteint la gare du Midi, point final de la manifestation à midi. Selon la police de Bruxelles-Capitale, XL, 40 000 personnes ont manifesté dans la capitale belge. 75 000 selon les syndicats. Le siège du parti MR a été la cible d'activistes antifascistes qui ont lancé des pétards et d'autres projectiles. Hier soir, coup de feu à Anderlecht. Un homme a été retrouvé blessé près de la station Delacroix. La zone de police Bruxelles-Midi confirme avoir interpellé un suspect. Une enquête a été ouverte. Au Royaume-Uni, la sous-secrétaire aux collectivités locales, Miatta Fambula, a présenté sa démission ce mardi. C'est une décision inédite pour un membre du gouvernement. Il veut ainsi pousser le Premier ministre travailliste Keir Starmer à quitter ses fonctions. Le chef du gouvernement britannique s'était exprimé hier après les élections locales du 7 mai, élections dévastatrices pour son parti, le Labour. Aujourd'hui, il a réaffirmé vouloir continuer à gouverner malgré les appels à démission de plusieurs députés travaillistes et ministères. C'est aujourd'hui qu'il s'ouvre le Festival de Cannes. La ville de la Côte d'Azur se prépare à accueillir la 79e édition de cet événement emblématique. Une édition marquée par les thèmes d'actualité. Un quart de films en compétition sont consacrés à la guerre. Parmi eux, deux productions belges, Coward de Lucas Dont, qui aborde la Première Guerre mondiale, et Notre Salut d'Emmanuel Mar, sur le régime de Vichy.
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0: Les perforations mettent en péril l'équilibre de l'endroit, si bien que celui-ci menace de s'écrouler doucement de l'intérieur, ne laissant à voir aux promeneurs qu'une large béance molle et grisâtre.
1: J'attends que les enfants grandissent pour me tuer,
0: dit la femme au bourseau, car elle était insomniaque.

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idée. 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
1: Bonjour à tous et à toutes. Lors de la manifestation nationale organisée aujourd'hui, syndicats et police ont compté entre 40 000 et 75 000 participants. Le cortège a débuté aux alentours de la gare de Nord vers 10h30 dans une foule rouge, verte et bleue, aux couleurs des syndicats rassemblés en front commun contre le gouvernement Arizona. À l'occasion de la 70e édition de l'Eurovision, la Belgique sera représentée par la chanteuse belge Essila, avec son titre « Dancing on the Ice », un morceau électropop. La chanteuse a également participé à « The Voice Belgique ». À l'occasion de la première mission économique de la reine Mathilde à Istanbul, le hub technologique Carolo Asica et le centre de recherche Flanders Meek ont signé des accords avec l'EMES, la fédération des entreprises métallurgiques turques. Pendant l'événement, la reine a pu faire la rencontre d'un chien robot. Et finalement, les palais royaux a annoncé aujourd'hui la visite en Belgique de l'empereur japonais Naruhito et de l'impératrice Masako les 23 et 24 juin prochains. Cette visite marquera les 160 ans de relations diplomatiques entre les deux pays.
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1: Bonsoir à toutes et à tous, vous êtes bien sur Radio Campus, il est 17h, voici les titres de votre journal. Des dizaines de milliers de personnes ont défilé dans les rues de Bruxelles ce mardi. Nous nous rendrons au cœur du cortège où nous verrons que la manifestation s'est déroulée dans le calme. Nous écouterons également les revendications des manifestants et ce qui les motive à descendre dans la rue. Le vote de la loi programme reste en suspens au Parlement en attendant l'avis du Conseil d'État. C'est le texte qui prévoit notamment la hausse du Minerval qui passerait de 835 à près de 1 200 euros. Les tensions entre majorité et opposition restent vives. Le président américain Donald Trump réclame un changement de régime à Cuba, pays communiste depuis le début des années 60. On vous explique tout dans un instant. Le cinéma mondial a rendez-vous à Cannes ce soir. Le festival ouvre pour sa 79e édition. Palme d'or, cérémonie et tapis rouge seront au rendez-vous pour 15 jours.
2: Les titres vous ont été présentés par Max Bousnac. Ce mardi 12 mai, un nouveau mouvement social national a traversé la capitale. Une présence de 40 000 manifestants selon la police et 75 000 selon les syndicats et d'un important dispositif policier. Malgré ces chiffres, les manifestants du Front commun se sont organisés pour qu'elles se déroulent dans le calme. Un reportage de Corentin Delbecq et Grace Montinga.
3: La police n'est pas en grève aujourd'hui.
4: Brigade canine, barrage, hélicoptère, dès 9h, le déploiement policier est massif pour le rassemblement syndical de ce 12 mai devant les bureaux du parti MR. Pour autant, les manifestants restent présents et motivés. Vita Drapa, activiste dans le milieu de la culture, cherche à faire entendre que son secteur, comme de nombreux autres, est affecté.
5: Mais leur faire comprendre que l'importance d'avoir des centres d'expression et créativité ou des théâtres, des centres culturels, ça fait partie du lien social. C'est pas en supprimant les subsides que ça va aller mieux, au contraire.
4: Pour que ce mouvement en ampleur reste organisé et ordonné, les manifestants mettent en place des mesures de sécurité. Antoine Gons, steward à la CSC, porte aujourd'hui une corde colorée à la main pour guider le cortège.
6: Et donc moi je fais partie du staff de steward qui aide les manifestants à éviter qu'il se passe de mauvaises choses dont après qui polluerait le message syndical qu'on veut faire passer. Il y a tellement de mesures en fait qui attaquent sans cesse les travailleurs et on se retrouve dans une précarité.
4: La manifestation nationale contre les mesures dites antisociales du gouvernement fédéral s'est poursuivie dans l'après-midi. Son cortège parti de la gare du Nord s'est déplacé dans la ville sans véritable heurts déplorés entre les forces de l'ordre et les grévistes.
2: La manifestation nationale a commencé à s'achever. Des milliers de personnes se sont rejointes à Bruxelles pour manifester leur mécontentement face aux mesures proposées par le gouvernement Arizona. Adel Ningo Bissong et Hajar Messaoudi sont rendus sur place.
7: Sur le boulevard du Jardin Botanique, la colère des grévistes ne faiblit pas.
8: Je ne suis pas d'accord avec ce qui se passe au Parlement, donc j'essaie de montrer qu'on est là et qu'on ne va pas se laisser faire par les mesures.
7: Pourtant, ce n'est pas la première mobilisation. Depuis plusieurs mois, les travailleurs se rassemblent à répétition pour dénoncer les mesures du gouvernement arizonien. Alors une question revient, pourquoi continuer à manifester malgré l'impression de ne pas être entendu?
9: On se sent écouté par nos partis, en fait, plutôt de gauche, mais c'est tout, le gouvernement il ne nous écoute pas. On parle, on fait des réformes à des politiciens qui n'en ont pas grand-chose à faire et qui voient l'opportunisme là où ça les intéresse, eux.
7: Pour beaucoup, la mobilisation reste donc un moyen de pression, mais aussi une façon de ne pas disparaître du débat public.
9: J'espère que ce n'est pas qu'utopiste, même si je me doute que je le suis, mais j'ai espoir dans le fait que ça change et que ça évolue et qu'un jour on se fasse écouter.
7: Entre espoir de peser encore et sentiment d'être ignoré, la rue reste donc, pour ces travailleurs, l'un des derniers leviers pour se faire entendre.
10: Solidarité !
2: Pendant qu'une manifestation nationale se déroule dans les rues de Bruxelles contre les mesures du gouvernement Arizona, la Chambre a examiné la loi programme déjà plusieurs fois reportée. Pouvez-vous nous en dire plus, Louise Méchet ?
11: Après plus de 15 heures de débat, la loi programme est renvoyée par l'opposition pour la 4e fois au Conseil d'État. Les débats ont été vifs cette nuit entre le PS et le MR concernant cette loi, un texte proposé par le gouvernement fédéral. Son objectif, transformer en loi les mesures budgétaires que veut prendre la majorité pour économiser 500 millions d'euros d'ici 2029. Les propositions concernent notamment la hausse du Minerval à 1 200 euros et la limitation de l'indexation des salaires et des pensions. Le vote est de nouveau reporté après avoir été suspendu à 4 heures ce matin. Georges-Louis Boucher, président du MR, a reproché au PS d'avoir, je cite, « semé le bordel » en s'opposant au vote de la loi programme. Pierre-Yves Dermagne, chef du groupe socialiste, a accusé le gouvernement de mépriser les travailleurs malgré leur rôle essentiel. Le Conseil d'État dispose maintenant de 30 jours pour se prononcer après que le Parti socialiste ait déposé 3 amendements.
2: Au niveau national, quelles sont les informations du jour, Margarita Chalino?
10: Demain, la Chambre du Parlement fédéral se prononcera sur la fusion de 6 zones de police bruxelloise. Cette mesure est portée par le ministre de l'Intérieur Bernard Cantin. De nombreuses communes s'y opposent. Par exemple, le bourgmestre de Berkheim-Sainte-Agathe, Christian Lamouline, désengagé, pour qui la mesure risquerait de marginaliser les plus petites communes. Dans la province, après de Hainaut, le site de HEM Logistics à Glin fermera ses portes. La direction et le front commun syndical de l'entreprise HEM se sont rencontrés aujourd'hui pour évoquer l'avenir du site. 400 personnes perdront leur travail à l'automne 2026, malgré les attentes des syndicats de propositions concrètes sur l'avenir de l'entreprise. Et après, la police locale de Bruxelles-Capitale XL a mené une opération de contrôle dans des sex shops du boulevard Adolphe Max. 6 commerces ont été mis sous scellé pour vente de produits illégaux, parmi eux des compléments alimentaires et des médicaments non vendables sans prescription. Des opérations similaires avaient été menées à l'été 2025. Les autorités avaient trouvé des produits stupéfiants comme des poppers et du Viagra.
2: Les tensions entre Washington et La Havane s'intensifient à nouveau après les dernières déclarations de Donald Trump. Pouvez-vous nous expliquer les dernières nouvelles, Virgil Snap?
12: Donald Trump annonce l'ouverture de discussions avec Cuba sur son réseau Trousse Sociale. Il qualifie cependant l'île de pays en faillite. Il affirme que La Havane ne va que dans une seule direction, vers le bas. Donald Trump a décrit le pays comme une menace extraordinaire pour la sécurité des États-Unis. Il a également réitéré sa menace de prendre le contrôle de l'île située à 150 km des côtes de la Floride. Les relations entre Washington et La Havane restent très tendues, notamment en raison de l'embargo en place depuis 1962. De son côté, le président cubain, Miguel Díaz-Canel, affirme que son pays est prêt à faire face à toute agression.
2: Et malgré l'annonce de possibles discussions, existe-t-il d'autres tensions ?
12: Alors, outre l'embargo américain en vigueur depuis plus de 60 ans, Washington a récemment imposé un blocus pétrolier plus strict, ce qui a intensifié la pression économique. La Maison-Blanche assume une stratégie de fermeté et continue de réclamer un changement de régime à La Havane. Vendredi, un défilé dénonçant les menaces d'agression américaine a été organisé à l'occasion du 1er mai face à l'ambassade des États-Unis à La Havane, auquel ont participé le dirigeant révolutionnaire Raúl Castro, 94 ans, et le président cubain.
2: Avant de clôturer ce journal, petit détour par les informations internationales avec Noémie Soldati.
13: En France, le parquet général a requis la condamnation de Nicolas Sarkozy dans les procès en appel pour les financements de sa campagne présidentielle de 2007 par de l'argent libyen. Il est accusé notamment de corruption. Au cœur de cette affaire, un accord présumé conclu avec l'ancien dirigeant libyen Muammar Kadhafi. Au Liban, les frappes israéliennes ont fait 380 morts depuis l'entrée en vigueur du cessez-le-feu le 17 avril dernier, selon des chiffres du ministère de la Santé relayés par la AFP. Parmi les victimes, on compte 22 enfants et 39 femmes. Au total, près de 2900 personnes ont été tuées depuis le début du conflit le 2 mars entre Israël et le Hezbollah. eBay, entreprise de vente en ligne américaine, a refusé la proposition de rachat de la chaîne de magasins jeux vidéo GameStop. Une des raisons du refus mise en avant par le conseil d'administration d'eBay serait les risques opérationnels que cette fusion pourrait provoquer. Et finalement, la comédienne franco-malienne Aï Haïdara sera la maîtresse de cérémonie du Festival de Cannes 2026. Nous l'avons vu notamment dans plusieurs films français comme « À toute allure »,« Les femmes du square » et encore « Monsieur le maire ». Elle sera également à l'affiche du thriller d'action « Mata » qui sort le 27 mai 2026.
2: C'est ici que se clôturent ces informations. Merci de nous avoir écoutés. Bonne soirée sur Radio Campus.
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J'espère que vous passez une très très belle fin d'après-midi, puisqu'on est ensemble pour une heure jusqu'à 18h15 avant le retour de Histoire de Savoir, si tout se passe bien. Il est actuellement 17h11 et 10, 11, 12 et 13 secondes. On est toujours sur Radio Campus, la radio de la communauté de l'Université Libre de Bruxelles. Et aujourd'hui, en ce 12 mai, on fête un super anniversaire, puisque c'est ni plus ni moins que l'anniversaire de Maurice Carême, notre grand poète belge, notre grande fierté bien sûr, qui aurait eu aujourd'hui 127 ans s'il était encore parmi nous. Donc si jamais vous croisez Maurice Carême, n'hésitez pas à lui souhaiter un joyeux anniversaire, ça lui fera peut-être plaisir, on ne sait jamais. Maurice Carême qui avait notamment écrit ces très très belles paroles qui sont aujourd'hui sur sa tombe. Puissais-je, quand la mort me croisera les mains, tandis que mon esprit rejoindra tes collines, reposer à jamais sur ta large poitrine, comme un enfant qui dort, oublié dans le foin. Est-ce que c'est pas magnifique ça? Moi je pense que si. Et vous avez peut-être remarqué qu'en ce moment, ça fait plusieurs jours qu'il fait pas très beau, ça fait plusieurs jours qu'il fait un peu froid, qu'on a même un petit peu de gel à différents endroits en Belgique. Eh bien sachez que c'est très normal, c'est un phénomène qui a lieu chaque année à cette période de l'année. En général, entre le 11 et le 13 mai de chaque année, c'est ce qu'on appelle les saints de glace. C'est une période qui est un petit peu l'inverse de l'été indien. C'est une période où, alors qu'on arrive tout doucement à la fin du printemps et au début de l'été, on se prend quelques jours extrêmement froids et où il y a souvent du gel encore qui peut arriver, et c'est souvent un phénomène qui est assez ennuyant en agriculture. Et ça s'appelle les saints de glace simplement parce qu'on célèbre trois saints différents ces trois jours-là, Saint Mamère, Saint Pancras et Saint Servais. Et donc ces trois saints qui sont célébrés les 11, 12 et 13 mai sont considérés comme les trois saints de glace parce qu'ils amènent la glace en plein milieu du printemps. Donc voilà, vous pourrez flexer avec cette information et frimer et briller en société si jamais des gens discutent du fait qu'il fait extrêmement froid et qu'il gèle en plein milieu de l'hiver. Vous pourrez leur dire que c'est tout à fait normal, c'est la faute des saints de glace. Et en général, c'est plutôt le signe du fait qu'on va arriver en été. Donc c'est un peu les derniers moments de froid avant de réellement se diriger dans la dernière ligne droite de l'été. Assez parlé météo, parce qu'on n'est pas là pour parler météorologie aujourd'hui. On est là pour parler musique et culture et différents événements, parce qu'il y a plein de chouettes événements qui vont se passer cette semaine dans la capitale. Alors tout d'abord, un événement incroyable qui a lieu demain. C'est un concert au Café Central, un quadruple concert, d'autant plus si je puis me permettre, qui est la dernière édition de Street Dreams, qui est un collectif qui organise des événements hip-hop assez intimistes à Bruxelles depuis quelques années déjà. Et demain se joue la dernière édition de Street Dreams pour cette saison, avec un dernier concert et pas des moindres, puisque ce sera un concert hip-hop basé sur la transmission générationnelle, avec plusieurs générations de rappeurs qui seront mises à l'honneur. Avec en fin de soirée, bien évidemment, l'illustre OG Monsieur Pete Bacardi, dont on avait déjà parlé il y a quelques mois parce qu'il était censé faire ce concert il y a plusieurs mois, mais suite au décès de Calbo, un grand rappeur également de la période dorée du rap français, parce que pour les gens qui connaîtraient pas, on est ici dans les années fin 90, début 2000. Le concert avait été reporté pour pouvoir honorer le deuil, comme il se doit, de Calbo. Et donc le concert a été reporté et aura bien lieu demain, finalement, au Café Central, avec le grand Pete Bacardi, qui était bien évidemment dans Time Bomb et dans d'autres collectifs, dans d'autres mouvements de l'époque. En première partie de Pete Bacardi, on aura AJ, qui est le vainqueur du Watcha Festival, un jeune rappeur. Ensuite, on a Gaetano, qui est un artiste très engagé auprès des jeunes et qui sera là pour présenter son dernier album, Soul Pleureur. Et enfin, en troisième position, juste avant Pete Bacardi, on aura Borev, l'incontournable, si j'en crois, Street Dreams, groupe de la scène hip-hop bruxelloise, avec des concerts qui sont bourrés d'énergie. Et enfin, en dernière partie, bien évidemment, Pete Bacardi. Vous l'avez compris, c'est donc une soirée autour de la question des multigénérations dans le hip-hop. Ça va être un très très beau bouquet de couleurs qui sera présenté. C'est pour ça que je vous recommande très fortement d'y aller. C'est 10€ le prix d'entrée. Mais en même temps, vous avez droit à 4 concerts. Ça commence à 20h et ça finit assez tard, je crois, dans les eaux de minuit, je pense. Donc il y aura
Il y en aura pour tous les goûts et il y en aura pour tous les âges surtout. C'est pour ça que je vous recommande très chaudement d'y aller. On va s'écouter un extrait évidemment du dernier projet de Pete Bacardi, son projet qui s'appelle OG et qui était sorti en décembre 2025. Un album où il assoit officiellement sa place en tant que ancien dinosaure du rap francophone. Et dans lequel il fait un peu un regard sur sa carrière et sur sa position aujourd'hui en tant qu'ancien dans un monde qui change. Et la chouette coïncidence veut qu'au moment où le premier concert devait avoir lieu, Bourev, qui était aussi prévu en première partie, venait de sortir tout juste à l'époque un projet qui s'appelle Original Gentil, également en référence à la notion de OG. Pour celles et ceux qui ne connaîtraient pas le terme OG, c'est un terme qui vient de la culture hip-hop et qui signifie Original Gangster, gangster originel. Et donc c'était un assez beau concours de circonstances d'avoir Pete Bacardi qui venait faire sa tournée pour promouvoir son album OG, où il se plaçait comme un ancien gangster originel, comme on dit, qui est évidemment un mot qui aujourd'hui est plus utilisé juste pour désigner des personnes qui sont un peu plus âgées dans le milieu du hip-hop, mais qui sont là pour faire de la transmission et qui sont respectés. Et et d'avoir en première partie Bourev qui faisait un gentil détournement de l'expression OG pour la transformer en original gentil. On va écouter donc un morceau de l'album OG, on va écouter le morceau Seul de Pete Bacardi, en feat avec Dinos d'ailleurs sur ce morceau. Et juste avant ça, on écoutera le morceau OG de Bourev, extrait du projet Original Gentil, qui était sorti en janvier 2026, donc à peine un petit mois plus tard. Deux artistes, deux projets musicaux qui seront en concert demain à partir de 20h au Café Central. On n'a malheureusement pas de place gratuite à vous faire gagner, mais bon, 10 euros pour voir 4 concerts, je pense que ça se fait. Donc si ça vous intéresse, n'hésitez pas à aller demain au Café Central qui est 14 Borgwal dans le centre 1000 Bruxelles, au niveau des Halles Saint-Géry. Je vous laisse avec le morceau OG de Bourev et juste après ça, le morceau Seul de Pete Bacardi. Bonne écoute.

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C'était seul morceau de Pete Bacardi avec Dinos, extrait du dernier album de Pete Bacardi, OG. Très beau morceau qui parle justement, comme je le disais, de l'évolution de Pete Bacardi dans le monde du rap français au fil des décennies. Et juste avant ça, on écoutait justement OG de Beau Rêve, un morceau beaucoup plus actuel, enfin pas plus actuel pardon, mais un morceau d'un groupe beaucoup plus jeune qui justement pose un regard sur cette génération dorée des OG de l'époque, de projets musicaux qui seront en concert, comme je le disais, demain au Café Central à partir de 20h. Et donc ça promet d'être une soirée assez intéressante historiquement parlant. On va tout doucement changer de style musical pour parler d'un festival de punk et de tatouage qui a lieu ce samedi dès 11h à la Brasserie de la Source. C'est le Tattoo Fest. Alors la Brasserie de la Source, c'est numéro 4 rue Dieudonné Lefèvre, brasserie qui fait des super bières au demeurant. C'est un festival qui est gratuit, dans lequel il y a plus de 30 artistes tatoueurs et tatoueuses. Et il y aura aussi deux concerts de punk gratuits et bien évidemment plein de bières exclusives de la Brasserie de la Source. Que demander de mieux? Honnêtement, je ne vois pas trop ce qu'on pourrait demander de plus. Il y a des stands de tatou qui seront disponibles, enfin qui seront ouverts pardon, dès 11h, et vous pouvez retrouver la liste complète de tous les artistes qui seront présents sur l'Instagram de la Brasserie de la Source. Donc c'est source.birco_tattoo, donc c'est un compte spécial pour le Tattoo Fest. Voilà, pour que dire de plus, excusez-moi, j'ai un moment de battement. Il faut dire que j'ai très très peu dormi cette nuit, donc mon cerveau est un petit peu fatigué. Donc si vous voulez voir la liste des artistes tatoueuses qui seront présents ce samedi au Tattoo Fest, ça se passe sur Instagram, sur un compte qui s'appelle source.birco_tattoo. Et là vous avez la liste des 30 tatoueuses qui seront présentes. Ça fait pas mal de monde, donc je ne pourrai pas tous et toutes les citer. Et donc comme je le disais, il y a aussi deux concerts punk. Il y a le concert de Lou K, Lou espace la lettre K, qui a un projet punk garage, et Spout Big Space. Lucas, c'est une artiste qui tourne pas mal à Bruxelles depuis quelques temps, à Bruxelles et ailleurs, qui a d'ailleurs, il me semble, remporté l'édition 2026 du F dans le texte, avec son projet commun avec Edouard Van Pratt, qui est un projet qui, lui, n'est pas forcément punk garage, qui est un peu plus électro-minimal, enfin en tout cas avec, en termes de rythmique et de musicalité. Mais il faut savoir que Luca, en solo, c'est un projet punk garage bien vénère, avec des paroles ultra-féministes et une musicalité qui part un peu dans tous les sens. Parfois, ça peut être très métal, c'est quand même beaucoup enveloppé dans un truc très grunge. C'est hyper énergique en live, je vous recommande très chaudement. Il y a aussi plein de balades, enfin, c'est de très beaux concerts avec beaucoup de contrastes dans la musicalité. Luca, elle joue à 21h30 ce samedi au Tattoo Fest. Et alors, en première partie de Luca, on a le Spout Big Space, un projet post-punk un peu garage, qui est un mélange de garage punk à la manière de Fiddler, de Delir façon Fat White Family, et avec des ambiances étranges et sombres, quelque part entre The Sonics et Bauhaus. Donc ça promet d'être assez intéressant. Je suis assez curieux pour cette proposition-là de Spout Big Space en live. Mais en tout cas, Luca, vous pouvez y aller les yeux fermés, croyez-moi sur parole. J'aurais bien voulu passer plusieurs morceaux d'elle, mais on n'aura pas trop le temps de s'attarder sur ça. Mais on va écouter un morceau qui s'appelle Contrôle Décor, qui est extrait de son album L'Obscurité, qui est, il me semble, son dernier projet solo sorti en date, qui était sorti en novembre 2024. Parce qu'après, entre temps, comme je le disais, elle a sorti un projet en commun avec Edouard Van Pratt, qui leur a valu, comme je le disais, le fait de gagner du F dans le texte, un projet qui s'appelle Room Service, qui était sorti en février 2026. Mais donc, on va pas écouter ça.
Voilà, c'était juste pour vous le dire. On va écouter le morceau Contrôle des corps. Mais tout l'album s'écoute, honnêtement, s'écoute sans fin, sans soif. Un album, l'album L'Obscurité, hyper puissant. 12 morceaux qui sont tous et toutes des frappes atomiques. Donc je vous le recommande. Et juste après ça, on écoutera le morceau One Too Many de Spout Big Space, qui fait la première partie de Luca, comme je le disais. Donc à partir de 20h. One Too Many, qui est un morceau qui est extrait de l'album éponyme. Et en fait, j'ai complètement menti. On va pas écouter One Too Many, on va écouter Candy Queen. En fait, One Too Many, c'est le nom de l'album. Il y a un morceau dessus qui s'appelle One Too Many, mais finalement, je change d'avis en cours de route parce que c'est mon émission et que je fais un petit peu ce que je veux avec. Donc, on va écouter Candy Queen, qui est donc extrait du même album, One Too Many, qui était sorti en octobre 2025. Si ce que vous entendez vous plaît, ou alors que vous avez juste envie d'aller vous faire tatouer dans une brasserie avec les meilleures bières du monde à votre disposition, eh bien tout ça se passe ce samedi 16 mai dès 11h à la brasserie de la Source. Le premier concert est à 20h, Spout Big Space, et après à 21h30 on a le concert de Luca, et je vous laisse justement avec le morceau Contrôle des corps de Luca.

Candy Queen, une track de Spout Big Space, extraite de leur projet One Too Many. Et juste avant ça, on écoutait le morceau Pas ta femme de Luca. Et juste avant ça encore, le morceau Contrôle des corps de Luca également. Tous deux extraits de son album L'Obscurité. Comme je le disais, un super album. Luca et Spout Big Space qui seront en concert ce samedi à 20h et 21h30 respectivement à la Brasserie de la Source, donc c'est numéro 4 rue Dieudonné Lefebvre dans le centre, de manière complètement gratuite pour le Tattoo Fest de la Brasserie de la Source, dans lequel il y aura des concerts, des stands de tattoo et un max de bonne bière, le tout avec une entrée gratuite bien évidemment. Donc je vous recommande très chaudement d'y aller comme d'habitude. C'est de 20h à 23h les concerts et après le bar reste ouvert jusqu'à ce qu'on ait tout bu, selon la Brasserie de la Source, si j'en crois leur communication. On va tout doucement sortir un petit peu du rock et aller explorer encore un autre style musical dont on n'a pas parlé aujourd'hui. C'est une soirée électro-techno-acide qui a ce vendredi de 22h à 6h au B21, qui est une nouvelle salle très mystérieuse qui est ouverte au 21 rue de Belgrade. C'est la release party de Activities Records, ce label belge de, bah justement d'électro, techno et acide, qui organise la release du nouveau projet de Valentin Rocher. Et dans le cadre de cette release, il y a tout un tas de DJ qui s'enchaînent toute la night jusqu'à 6h du matin pour une soirée bien acide pour le coup. Donc Activities Records, pardon, ce label qui est actif depuis pas mal de temps déjà en Belgique et qui organise régulièrement des événements en francophonie. Et là, comme je le disais, c'est pour la sortie du nouveau projet de Valentin Rocher, son nouveau projet qui s'appelle You Do Remember the Future. Si vous connaissez pas Valentin Rocher, eh ben sachez que c'est un artiste qui est fan d'acide, qui adore mettre des couches d'ambient dans ses sons, des textures très granuleuses, et qui essaie d'évoquer un monde qui est à la fois poétique et banal, avec une musique qui est très contrastée, sombre et lumineuse. Il y a de l'électro, il y a de la techno, il y a plein de petits échantillons vocaux, et tout le temps, tout du long, des lignes d'acide bien intenses. Dans You Do Remember the Future, ce nouveau projet, il y a une sorte d'évocation d'un présent qui parodie un petit peu le futur, une sorte de dystopie annoncée. Est-ce que c'est prophétique ou pas? Ça, c'est à vous de décider. Mais donc quelque chose d'assez prophétique, ou en tout cas d'assez dystopique, pardon, dans ce nouveau projet. Il va faire un set live ce vendredi dans le cadre de cette soirée. Il y a aussi Clemix qui va faire un DJ set, Clemix, sur lequel on n'a pas d'informations. Voilà. Et on a aussi Yoast de Laser qui va faire un DJ set. C'est un DJ qui est actif depuis la fin des années 80. Et c'est également un producteur qui est également issu de la scène acid techno-électro. Il a beaucoup joué sur les scènes, sur les dance floors belges et néerlandais, dans lesquels c'est devenu un peu une figure incontournable des lieux underground. Il a joué au Fuse, à Enjoy Apocalypse Network. C'est une figure qui est assez discrète, mais qui reste quand même influente, puisqu'il navigue depuis quand même 3 décennies entre techno et électro, toujours avec une approche très underground, bien sombre. Et donc il revient ce vendredi à Bruxelles en exclusivité pardon, pour la soirée de Activities Records. Et enfin on a Dr Grimm, membre de Igneski, du projet qui était pour le 1er mai, on en a parlé la semaine passée, il y a deux semaines, qui était à la Fleur en papier doré pour le 1er mai. Et donc là, il sera en DJ set solo. C'est un des fondateurs, le fondateur de Activities Records. Il cherche avant tout à diffuser sa musique sur vinyle, sans limite de temps ni de genre, et à emmener le public jusqu'à son irrésistible besoin de danser. Une tranche de séquence acide électrique directement dans les oreilles. Vous l'avez compris, le mot d'ordre de cette soirée c'est acide, et les deux autres mots d'ordre c'est électro-techno. Donc ça risque d'être bien chouette tout ça. Et donc c'est dans ce nouvel endroit, enfin je sais pas à quel degré c'est nouveau, c'est un endroit qui est assez mystérieux, le B21.
parce qu'ils ont très peu de communication publique, mais il me semble que ça a ouvert il n'y a pas si longtemps que ça. C'est donc une assez petite salle qui se trouve au 21 rue de Belgrade à Forêt, donc c'est vraiment pas très loin de la gare du Midi, facilement accessible. Apparemment, la jauge est assez petite, donc premier arrivé, premier servi. Les entrées sont à 10 euros. Voilà, que vous dire de plus, les portes ouvrent à 22h, allez passer une petite tête, dire bonjour à Activities Records, et si ça vous va, je vous propose qu'on écoute un morceau du dernier projet justement de Valentin Rocher, pour se mettre un petit peu dans l'ambiance et voir un petit peu à quoi tout ça va ressembler. On va écouter le morceau Gonna Rain, issu de son album You Do Remember the Future, sorti sur Activities Records, et si ça vous plaît, ben, je vous donne rendez-vous ce vendredi entre 22h et 6h du matin au B21. Bonne écoute à vous et on se retrouve juste après ça.

C'était Gonna Rain de Valentin Rocher, extrait de son nouvel album You Do Remember the Future, qui est sorti sur le label Activities Records, qui organise sa release ce vendredi 15 mai de 22h à 6h du matin au B21, une salle qui est située 21 rue de Belgrade à Forêt, tout près de la gare du Midi. Une belle soirée acide électro-techno. Alors

sortie appelée Brussels Pride. C'est un petit peu flou, il y a les deux termes qui sortent. En décriant notamment que la Brussels Pride était entre autres financée par Amazon, qui est quand même déjà une des plus grandes sociétés de ce système capitaliste et patriarcal, bien évidemment, et qui est également un des très grands soutiens dans le génocide en cours en Palestine. Et donc, le Front Queer, je vais pas vous lire tout le communiqué parce qu'on l'a déjà lu la semaine passée, mais il est accessible sur leur page Instagram. Dénonçait la récupération donc de la Pride par Amazon, qui évidemment ça lui permet de faire du rainbow washing, comme on dit. Et donc, je pense que ça va être un peu l'occasion de parler de d'autres endroits où célébrer la Pride, parce que peut-être que comme moi, vous n'êtes pas toujours au courant des alternatives à la Pride, et je pense que c'est important de quand même ne pas forcément pouvoir aller donner son soutien à Amazon et à qui utilise la Pride pour redorer son image. On avait parlé de la Pride in the Park qui a lieu au parc du Den et qui est entre autres organisée par le Front Queer. Donc c'est ce samedi à partir de 15h au parc du Den, et vous pouvez retrouver toutes les coordonnées sur le site stut.info, stut.info. Et alors il y a aussi le Crazy Circle qui organise ses propres célébrations pour la Pride lors d'un événement qui s'appelle Back to the Roots Pride Street Party, qui est un événement dont je vais vous lire un communiqué, parce que je pense que le communiqué du Crazy Circle l'expliquera bien mieux que moi. C'est un week-end placé sous le signe de l'unité et de la solidarité. L'unité et la solidarité sont plus importantes que jamais. C'est pourquoi Back to the Roots et Dyke March organisent un week-end de la fierté mémorable, marqué par l'amour et la rage. Nous résistons ensemble en œuvrant pour créer des espaces queer plus inclusifs où chacun et chacune puisse se sentir chez soi et trouver la force de riposter. Un week-end de visibilité et de résistance. Ce week-end met à l'honneur les personnes les plus marginalisées au sein de nos communautés, les personnes trans, lesbiennes, queer, racisées, migrantes, en situation de handicap et celles vivant dans des conditions précaires. Nous donnons une voix à celles qui sont souvent mis de côté, même au sein des espaces queer. Célébrer nos identités est aussi un acte de résistance collective. Nous nous réapproprions la Pride comme un espace de lutte, de mémoire et de résistance. Nous nous opposons à la commercialisation, au capitalisme arc-en-ciel et à l'hypocrisie politique. Nos combats ne sont pas à vendre. Nous nous levons ensemble contre tous les systèmes d'oppression. Venez manifester, protester avec nous le 15 mai et reprenez possession de la rue le 16 mai pour créer notre espace. Un week-end de lutte antifasciste, queer et décoloniale pour faire entendre nos voix, affirmer nos existences et résister ensemble. Il y a une petite citation de Dyke March justement par rapport à ça qui dit: nous avons toujours envisagé la Dyke March dans la continuité du Crazy Circle et d'espaces comme Back to the Roots, ainsi que de tous les collectifs qui nous ont précédés et qui nous succéderont. Soutenir et rassembler des initiatives telles que la Dyke March et la Back to the Roots Pride, c'est unir nos voix et nos identités et nous rassembler plus fort et plus fortes contre tous les systèmes d'oppression. Ça, c'est le communiqué du Crazy Circle et donc de la Dyke March par rapport à aux deux jours de Back to the Roots. Et alors, il y a un autre communiqué que je trouve qui ressemble un petit peu, mais qui est assez intéressant aussi parce qu'il parle un petit peu de l'histoire de la Pride et de l'intérêt de célébrer la Pride, au cas où peut-être vous ne serez pas au courant de certains, tout le contexte qu'il peut y avoir autour. Donc je vais me permettre de vous lire cet autre communiqué sur l'histoire de la Pride racontée par le Crazy Circle. D'où vient la Pride et pourquoi c'est important de continuer de la faire? La Pride, c'est pas seulement une fête, c'est un espace de revendication, de mémoire et de résistance. Back to the Roots est né d'un besoin simple, revenir à l'essentiel. La Pride est née dans la rue, de la colère, de la joie, de la solidarité. Des émeutes de Stonewall aux luttes d'aujourd'hui, elle a toujours été portée par des personnes queer, trans, racisées, précaires, celles qu'on oublie trop souvent. Dans un contexte de climat transphobe et d'attaque contre les droits LGBTQIA+ dans le monde, les lois anti-trans aux États-Unis, définition transmisogyne de la femme au Royaume-Uni, criminalisation de la Pride en Hongrie, violence et meurtres ciblant nos communautés, célébrer la Pride n'est pas suffisant.

Back to the Roots est un événement antifasciste, queer et décolonial où l'on élève nos voix, où l'on affirme nos existences et où l'on résiste ensemble. C'est un espace pensé en priorité pour les personnes LGBTQIA+, au croisement de plusieurs oppressions systémiques. Personnes trans, lesbiennes, queer, racisées, précaires, migrantes, handisexisées, invisibilisées, même au sein de nos propres communautés. Back to the Roots est là pour célébrer celles et ceux qui se sentent mal à l'aise ailleurs, qui ne se reconnaissent pas dans la Brussels Pride et qui ont été violentés, exclus ou oubliés. Unir nos forces contre le patriarcat, le racisme, le capitalisme, le validisme, et toutes les formes d'oppression est essentiel. Célébrer nos identités, c'est aussi résister ensemble contre les systèmes qui nous oppressent. C'est donc une fête de rue, mais pas seulement. C'est un moment de joie militante, de performance queer et drag, de DJ set, d'atelier d'activisme et de partage. Le but est de mettre en lumière des artistes lesbiennes, trans, queer et racisées, et de refuser le capitalisme arc-en-ciel. C'est aussi refuser l'hypocrisie politique et la récupération, et affirmer une pride cohérente avec ses valeurs. La rue du Prince Royal abrite le Crazy Circle, le seul bar lesbien, queer et trans de Bruxelles, un lieu refuge politique et communautaire. Organiser cette Pride dans cette rue nous permet de créer un espace pensé par et pour notre communauté, où ses réalités et ses besoins sont réellement pris en compte. Nous voulons offrir à notre communauté un espace où elle peut assumer pleinement ses identités, prendre la parole et exister à travers l'art, l'activisme, le partage et la création. Le fait que cette Pride soit décentralisée, à plus petite échelle, et organisée avec des partenaires à l'écoute de chacun et chacune, rend tout cela possible. De plus, soutenir cette Pride, c'est aussi soutenir un lieu essentiel pour nos communautés. Back to the Roots s'inscrit dans une démarche active de prévention et de réduction des risques, cadre clair, consentement, prévention des violences, chill zone, eau gratuite et équipe de bénévoles bien-être. Notre volonté est de créer un espace intimiste, d'une moins grande envergure, mais qui permet de nous retrouver au mieux. Alors j'espère que ça vous a dressé un portrait peut-être un petit peu plus clair de toutes ces intentions. Ces deux jours de Back to the Roots, c'est donc ce vendredi et ce samedi, et la journée de célébration avec musique et autres, c'est donc ce samedi 16 mai au Crazy Circle. Donc c'est rue du Prince Royal. Et il y aura beaucoup de choses du coup dans cette journée. Il y aura des performances drag, il y aura des DJ sets, il y aura des concerts, il y aura tout un tas de choses. Il y a une très très grande line-up musicale avec notamment Mar, DJ Merrick, le Ishek Bishek Collective. Il y aura aussi l'anti-fanfare, la fanfare qui est présente dans beaucoup de manifestations à Bruxelles. Il y a Melting Pohead, dépôt de minuit. Mama Tituba, dépôt de minuit. Tiger Warming, dépôt de minuit également. Ça, c'est pour les performances drag. Il y a aussi Duchim en artiste musical, Zeddy, Agnès GG, Fleur et Edera, King Kovachi, DJ Black Sappho. Donc pas mal d'artistes. Ça va être une belle journée musicale et militante. Donc je vous invite, si vous souhaitez aller célébrer la Pride, à peut-être aller vous rendre du côté du Crazy Circle, peut-être plutôt que de la Belgian Pride. Je vous propose qu'on écoute pour le temps qui nous reste deux artistes qui jouent à cette Pride organisée par la Dyke March et par par le Crazy Circle, Back to the Roots. On va écouter le morceau Nucléaire Solitude de Zeddier, un morceau qui est sorti en juin 2025, un single. Et on va écouter Path de Duchim, ou Duchim, désolé, je sais pas comment ça se prononce, extrait de son album Home is Motive. Deux artistes qui seront, comme je le disais, ce samedi au Crazy Circle pour la Pride Back to the Roots. Évidemment, je pourrais pas passer des morceaux de tous les artistes qui passeront là ce samedi, mais je vous recommande d'aller voir si vous voulez plus d'informations sur l'Instagram du Crazy Circle ou sur l'Instagram de Dyke March. Vous retrouvez toutes les informations, les manifestes, et alors sur l'Instagram du Front Queer, vous pouvez aussi trouver, comme je le disais la semaine passée, le communiqué autour du boycott de la Belgian Pride ou de la Brussels Pride 2026 et de comment Amazon soutient activement le génocide actuellement en cours en Palestine. Je vous laisse avec Zeddy, son morceau Nucléaire Solitude, et juste après ça avec le morceau Path de Duchim.

0: C'était le morceau Path de Duchheim. Et juste avant ça, on écoutait le morceau Nuclear Solitude de Zedier. Deux artistes qui sont, comme je le disais, ce samedi 16 mai à la Pride Back to the Roots Pride Street Party du Crazy Circle dans le cadre des Prides alternatives en marge de la Belgian Pride, Brussels Pride, qui doit être boycottée à tout prix. Alors, je vais devoir avancer très très vite parce qu'on n'a plus beaucoup de temps. 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Sinon, le vendredi 15 mai, il y a la projection au Cinéma Nova de Navigators. Il y a Hold On To Her ce dimanche 17 mai au Cinéma Nova, dont on va parler dans une seconde. Ce vendredi, il y a également Smote The Immortal Samsara Travelers, dont on a pas mal parlé la semaine passée. Ça c'était vachement bien, moi je vous recommande, il reste encore des places. Ce samedi, au Brass, il y a une grande soirée avec Autotest 90, Poppy Whispers, Vaca Profana et Julio Love Train. Ce samedi 16 mai, il y a le spectacle Pigeon au Théâtre de Poche. Et alors ce dimanche 17 mai, il y a des places gratuites pour le deuxième jour du festival Obsidian Dust avec une programmation absolument énorme, avec dedans notamment Neptulian Maximalism, qui est un projet que je vous recommande très chaudement d'aller voir puisque c'est eux qui avaient ouvert la réouverture de Magasin 4 et c'était une soirée incroyable. 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Et alors je voulais parler de cette projection au Nova ce dimanche à 20h pour laquelle on a des places gratuites à vous faire gagner. C'est une projection d'un film qui s'appelle Hold On To Her, qui est un film sur l'affaire Maouda Chaouri. Alors au cas où vous ne serez pas au courant, je vous fais quand même un petit récap. L'affaire Maouda, c'est une affaire quand même très importante. Dans la nuit du 16 au 17 mai 2018, il y a une camionnette qui transportait des migrants kurdes et irakiens qui traversent la Belgique en direction du Royaume-Uni. Et la police a engagé une course-poursuite sur l'autoroute E42. À bord, il y avait une trentaine de personnes, dont plusieurs enfants. Et pendant la poursuite, il y a un policier qui tire sur la camionnette et qui atteint une fille de 2 ans qui s'appelle Maouda Chaouri et qui meurt puisqu'il lui tire à la tête directement. Ça c'était en 2018. Récemment il y a le film L'enfant bélier de Martha Bergman qui est sorti au cinéma et qui a suscité de nouveau un vif débat sur l'affaire de Maouda Chaouri. Tandis que ce film de fiction a réécrit des pans entiers de ce drame provoqué par des politiques migratoires, le Cinéma Nova a choisi d'y revenir par le biais du documentaire. Dans Hold On To Her, Romain Van Bezin filme une audience collective à Bruxelles où plus de 40 personnes, avec ou sans papier, lisent et commentent des documents officiels, des récits médiatiques et des preuves pour dépasser les versions officielles et questionner l'impunité et la déshumanisation inhérentes aux politiques d'État. C'est un film qui tise des témoignages, des réflexions et des plans contemplatifs de lieux banals tels que l'autoroute où Maouda est morte, créant une forme d'essai cinématographique sensible et politique. Un éclairage sur la solidarité citoyenne face à la violence d'État. Un espace collectif de mémoire, de deuil et de résistance. La séance est suivie d'une discussion avec entre autres Romain Van Bezin, le réalisateur, Henriette Essamik-Holot de La Voix des Sans-Papiers et Marie-Aurore Dawans, co-autrice de Maouda, ça veut dire tendresse. Donc ça risque d'être une soirée très intéressante, probablement très forte et très intense. Normalement les places sont entre 7 et 12 euros, mais on a des places gratuites à vous faire gagner. C'est à partir de 20h et il y a un débat, comme je le disais, juste après. Donc si ça vous intéresse, n'hésitez pas à nous appeler au 02 640 87 17 ou un petit mail à info@radiocampus.be. Je vais devoir rendre l'antenne tout de suite pour laisser la place à Histoire de Savoir. Si vous voulez retrouver les infos de cette émission, n'hésitez pas à aller sur radiocampus.be. Et surtout, n'oubliez pas que nous ne pouvons arriver à rien qui transcende le jeu mortel des apparences. Bonne soirée à vous sur Radio Campus.
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0: Je suis Marine Waterkind et ce matin, Océane, Olisa, Soares et moi, nous vous proposons de plonger au sens propre dans une aventure scientifique fascinante.
1: Bonjour à tous et à toutes, bonjour Marine, moi c'est Océane et en effet, ce matin, nous nous lançons dans une immersion au cœur d'un projet d'exploration marine mené à Madagascar. Nous partons plus précisément dans l'archipel de Nosy Be, d'où l'expédition tire son nom, Nosy Be 100.
0: Alors, concrètement, il s'agit d'une recherche qui explore une zone encore très peu connue des scientifiques, la zone mésophotique. C'est une zone située en profondeur, là où la lumière du soleil commence à disparaître. Un espace difficile d'accès, mais pas assez pour arrêter les chercheurs que nous allons rencontrer ce matin.
1: Et oui, pour mieux comprendre cette exploration, nous partons en plongée avec les deux directeurs de l'expédition, les biologistes marins Luca Terrana et Camille Moreau. Leurs témoignages ont été enregistrés et vous les entendrez tout au long de cette émission.
0: Le docteur Luca Terrana est un expert en biologie marine. Il partage son temps entre ses fonctions de chargé de collection au musée d'histoire naturelle de Tournai et son rôle de chercheur associé au laboratoire de biologie marine de l'ULB. Spécialiste mondial des coraux noirs de Madagascar, il possède une expertise rare de plongée en recycleur hypoxique, une technique de pointe qui lui permet d'explorer l'océan à des profondeurs dépassant les 100 mètres, pour y mener des travaux de collecte et de description des espèces sous-marines.
1: Le docteur Camille Moreau est lui chercheur post-doctorant à l'ULB. Spécialiste des échinodermes, une famille d'animaux marins comprenant les étoiles de mer ou encore les oursins, il s'intéresse particulièrement à la biodiversité de la zone crépusculaire ou zone mésophotique de l'océan. Photographe sous-marin aguerri, il utilise la photographie macro pour documenter avec précision cette faune abyssale. Il assure également la coordination logistique ainsi que le traitement scientifique des échantillons ramenés des profondeurs.
0: Avec ces deux experts en biologie marine, nous allons découvrir à quoi ressemblent ces paysages sous-marins, quels organismes y vivent et pourquoi aujourd'hui ces zones sont au cœur d'enjeux scientifiques et environnementaux.
1: Cette émission sera également rythmée musicalement avec les morceaux de deux groupes belges. Le premier s'appelle Ali Gaga, en un seul mot, groupe emo jazz bruxellois formé par le contrebassiste et compositeur italien Federico Corsini. Nous passerons des extraits de leur album Music Might Help, sorti en 2023. Le deuxième est un groupe flamand, His Trust Fund, formé à Anvers par le chanteur et guitariste Philippe François.
0: Alors, installez-vous confortablement, ouvrez grand les oreilles et laissez-vous emporter avec nous dans cette exploration des profondeurs.
1: Direction l'océan Indien.

0: Nous y sommes. Après plusieurs heures de voyage, nous voici à Nosy Be, au nord-ouest de Madagascar. Le changement de décor est immédiat. Chaleur tropicale, végétation dense, le début d'une aventure qui réserve son lot de surprises.
1: Avant même de plonger, il faut s'adapter. À l'environnement, bien sûr, mais aussi à la vie en groupe. On écoute Camille Moreau qui revient sur cette première phase d'installation et sur l'importance du collectif dans ce type d'expédition.
2: Il y a toujours un petit temps de mise en place. Il y a un temps d'acclimatation aussi, surtout pour ceux qui n'ont pas forcément l'habitude d'aller sous les tropiques et à Madagascar. Mais quand on fait des missions comme ça, en fait, on va se retrouver à entre 6-8 personnes à vivre vraiment dans un espèce d'écosystème très restreint pendant 4, 5 ou 6 semaines. Du coup, le choix des personnes se fait aussi en partie en fonction de ça. Il faut qu'on choisisse des gens avec qui on sait qu'on va réussir à travailler correctement et avec qui on ne va pas non plus avoir trop de tensions, etc. Parce que vivre comme ça pendant un mois, ça peut apporter des tensions. Il nous fallait des gens qu'on connaisse, donc, parce que pour des raisons de sécurité, etc., c'est bien aussi d'avoir confiance en les personnes avec qui on plonge, etc. Et des personnes qu'on sait compétentes dans certains domaines, donc que ce soit... Donc là, par exemple, on avait quelqu'un qui travaille dans un centre de plongée qui peut nous aider avec tous les aspects techniques du matériel.
0: Et en parlant de matériel, imaginez un instant. Vous préparez vos valises pour Madagascar. Normalement, on hésite entre le troisième maillot de bain ou le petit pull au cas où. Eh bien, pour Lucas, Camille et leur équipe, la liste des choses à prendre ressemble plutôt à un inventaire de déménagement industriel. Parce que le premier chiffre à retenir, c'est une demi-tonne. Oui, vous avez bien entendu, 500 kilos de matériel embarqué pour explorer la zone crépusculaire. Et tout ça, il faut le transporter, dans la soute d'un avion. Moi qui suis déjà stressée quand je mets la nouvelle cruche que j'ai achetée à Marrakech dans mon bagage en soute, je n'ose même pas imaginer leur état d'esprit au moment d'ouvrir les caisses une fois arrivée à Nosy Be. Au fond, le plus gros stress de la mission, ce n'était peut-être pas de croiser un requin de 2,50 m, mais simplement de vérifier que tout le matériel était bien arrivé, et surtout en un seul morceau. Alors qu'est-ce qu'on met dans 500 kg de bagages ? D'abord, la pièce maîtresse, le recycleur hypoxique. C'est une machine complexe qui recycle le gaz que vous respirez pour vous permettre de rester des heures sous l'eau. C'est tellement lourd et encombrant qu'une fois équipé, le plongeur peut à peine bouger tout seul. Et comme l'idée n'est pas de rester planté comme un piquet au fond de l'eau, l'équipe utilise des scooters sous-marins. Ce sont des propulseurs qui permettent de se déplacer en limitant l'effort physique à 120 mètres de profondeur. Bon, limiter l'effort, ça reste relatif. On est loin d'une simple balade. Les plongeurs sont de véritables athlètes. Et scooters sous-marins ou pas, je pense que vous et moi aurions déjà bien du mal à bouger ne serait-ce que d'un centimètre dans ces conditions. Ajoutez à cela des phares ultra puissants pour éclairer le noir absolu, des caissons étanches pour les caméras, des capteurs de température et même un mini laboratoire avec des pots et de quoi conserver les échantillons précieux dès la remontée. Finalement, Lucas nous l'a avoué, une fois que tout le matériel scientifique et de sécurité est emballé, il reste tout juste assez de place dans les valises pour un slip et un t-shirt. Bref, l'exploration extrême, c'est 90% de logistique, 9% de muscles pour porter les caisses et 1% de place pour les vêtements de rechange.

Maintenant que le matériel est prêt et que l'équipe est en place, il est temps de quitter la terre ferme. À bord du bateau, le paysage défile et avec lui, la pression monte doucement. Car ces plongées ne s'improvisent pas. Elles demandent des mois de préparation et d'entraînement intensif. Avant chaque descente, tout est répété, vérifié, anticipé. À ces profondeurs, aucune place n'est laissée au hasard. Luca Terrana revient sur cette étape essentielle de préparation et d'entraînement.

0: peut facilement l'imaginer, hein, pour plonger à ces profondeurs-là, pendant des durées aussi importantes, on doit être entraîné. Alors entraîné à la fois physiquement, sportivement, mais aussi techniquement. Et donc, à côté de la plongée, il est important de garder une bonne activité physique pour avoir un bon cardio, avoir un minimum de force musculaire, parce qu'on trimballe du matériel qui est extrêmement lourd. Les plongées sont fatigantes, sont très énergivores. Le rythme est très soutenu aussi. Quand on fait ça pendant 5 semaines, je veux dire physiologiquement, c'est pas évident. D'autant plus qu'on a aussi le facteur tropical à prendre en compte, avec les maladies parfois qui vont avec. Donc voilà, physiquement, il faut être en bonne santé. Et puis à côté de ça, techniquement, il faut aussi être extrêmement préparé, avec une mémoire musculaire qui est bien rodée. Et donc, à cet égard, toute l'année, on s'entraîne dans des carrières ici en Belgique. On a la chance d'avoir des carrières qui descendent jusqu'à 50 mètres. Donc ça commence à être des profondeurs auxquelles on peut vraiment s'entraîner dans des conditions qui peuvent un petit peu se rapprocher de ce qu'on va découvrir sur place.
1: Et puis, une fois prêt, on plonge. On vous emmène avec nous sur la surface de l'océan Indien. Une descente en compagnie de Luca Terana et au rythme de la musique Seiya de Ali Gaga, issue de l'album Music Might Help, qui, on l'espère, vous mettra dans l'ambiance.

Donc Nocibé, pour imaginer un petit peu mes paroles, donc c'est un archipel d'îles, et quand on quitte la plage, on est sur un plateau relativement peu profond qui va de 10 à 30, 40 mètres à peu près au large. Et l'essentiel des récifs coralliens, évidemment, se trouve dans cette zone, puisque les récifs coralliens ont besoin de lumière pour subsister.

0: on continue notre progression sur le substrat, sur le fond, et on arrive en fait à ce qui représente la fin du plateau continental. Donc il faut s'imaginer qu'il y a plusieurs dizaines de milliers d'années, voire centaines de milliers d'années, le niveau de la mer était 150 mètres plus bas. Et donc on a, au niveau du paysage sous-marin, une représentation historique de ce qu'était le continent à l'époque. Et donc quand on est sous l'eau, on voit cette transition, et quand on arrive vers 55-60 mètres, on voit réellement une marche d'escalier avec un mur vertical et vertigineux qui tombe jusqu'à 150 mètres et plus, et qui représente en fait le suivi de la hausse des niveaux marins suite à la fonte des glaces à l'époque.
1: Nous sommes désormais dans la zone mésophotique, un terme qui nous est encore peu familier. Pour mieux comprendre cet environnement, encore largement méconnu, nous avons posé quelques questions à Luca Terrana et Camille Moreau, qui nous accompagnent depuis le début de notre plongée immersive.
2: Vous travaillez tous les deux sur les écosystèmes mésophotiques. Camille Moreau, pouvez-vous nous expliquer concrètement ce que ce terme signifie ?
3: Les gens, lorsqu'on leur parle de récifs coralliens, par exemple, parce que là-bas, c'est des récifs coralliens, ils vont avoir en vision des récifs comme en Polynésie ou des choses comme ça, avec grand soleil, la mer bleue turquoise, tous ces organismes, les poissons clowns dans les coraux, etc. Et nous, là où on va travailler, donc, c'est dans la zone mésophotique. Donc, c'est ce qu'on appelle en français la zone crépusculaire. Et donc, c'est une zone où la lumière, à cause de l'épaisseur de l'océan, la lumière ne va pas pénétrer totalement dans l'eau. Et donc, au bout d'un moment, on n'a quasiment plus de lumière. Du coup, les écosystèmes sont totalement différents, puisque la plupart des écosystèmes en côtier reposent sur la lumière et sur la photosynthèse, etc.
2: Luca Terrana, peut-être que vous souhaitez compléter cette définition.
0: Alors, la zone mésophotique, étymologiquement, ça veut dire la zone qui reçoit peu de lumière. Donc, méso, en grec, mésos, peu, photos, la lumière, donc peu de lumière. Et donc, la zone mésophotique, traditionnellement, elle est située entre 30 et 150 mètres de profondeur, quel que soit l'endroit sur Terre où on se trouve. Cette limite supérieure et inférieure, elle va varier selon les conditions environnementales, parce qu'en fait, si on s'en tient purement à la définition du mot, on pourrait avoir des zones extrêmement sombres et turbides à faible profondeur, qu'on serait déjà dans la définition du mot mésophotique. Mais voilà, traditionnellement, il y a quand même des limites qui sont acceptées entre 30 et 150 mètres de profondeur.
2: Luca Terrana, en quoi est-il particulièrement intéressant d'explorer cette zone précise aujourd'hui ?
0: On est vraiment dans une zone qui est difficile d'accès et qui, historiquement, a toujours été très peu étudiée. Parce que la plongée classique, disons, avec une bouteille sur le dos en respirant de l'air, elle est extrêmement utilisée dans le monde entier pour étudier les récifs coralliens, les organismes marins, etc. Tout ce qui est profond, plusieurs centaines de mètres, voire milliers de mètres, avec le développement technologique qu'on a aujourd'hui, il y a évidemment des robots sous-marins qui permettent d'aller explorer ces endroits. Mais par contre, c'est justement cette zone située entre 30 et 150 mètres, elle est un petit peu dans un no man's land, où c'était trop profond pour la plongée classique, et pas assez profond pour déployer des moyens technologiques importants qui prennent de la place, qui sont volumineux, difficiles à manipuler, et qui coûtent extrêmement cher. Et récemment, ces quelques dizaines de dernières années, avec le développement de la plongée technique, on a pu commencer comme ça, avoir accès à cette zone qui était un petit peu inexplorée. Et c'est comme ça qu'on l'a pu, que l'être humain a pu en fait déposer pour la première fois de l'histoire son regard sur ces écosystèmes totalement inconnus.
2: Et alors, Lucas, nous avons plongé avec vous il y a quelques minutes dans ces écosystèmes. Vous nous avez notamment parlé des coraux noirs, qui sont votre spécialité. Pouvez-vous nous en dire plus sur ces organismes ?
0: Alors évidemment, mon sujet d'expertise principal est représenté par le groupe des coraux noirs. Le nom scientifique, c'est Antipater, en latin Antipataria. Pour l'anecdote, ça vient du latin Antipates, contre la maladie, puisque ce sont des coraux qui, historiquement, ont été pêchés depuis l'Antiquité déjà. Et à l'époque, on leur attribuait des vertus médicinales. Et donc, on en faisait des poudres et c'était utilisé en pharmacopée pour soigner les gens. Et donc, de là est venu le nom de Antipater, en français, qui vient de Antipates, contre la maladie. Et donc, je travaille sur les Antipater, qu'on appelle aussi coraux noirs, parce qu'ils ont un squelette noir. Donc, c'est-à-dire que si vous regardez des photos de l'expédition en ligne, vous verrez que c'est pas du tout noir. Ce sont des colonies qui sont blanches, un peu jaunâtres, parfois avec des couleurs vertes, brunes. Mais par contre, dès qu'on retire les tissus vivants qui sont autour du squelette, on voit justement apparaître ce squelette qui a une apparence noire et noire mat profond. Et ça leur a d'ailleurs valu des problèmes à ces pauvres coraux parce que, de par cet aspect tout à fait unique de leur squelette, ils ont longtemps et encore à l'heure actuelle été pêchés pour la bijouterie. Donc non seulement dans certaines régions du monde, ils sont encore pêchés pour en faire des poudres médicinales, notamment dans certains pays asiatiques, mais en plus, on les pêche pour en faire des bijoux qui valent assez cher, puisque le squelette est ensuite taillé, poli, et ça fait vraiment des pierres précieuses. À Nocibé, comme partout ailleurs, en fait, on retrouve ces coraux noirs qui deviennent beaucoup plus abondants et beaucoup plus diversifiés dans la zone mésophotique, en tout cas à cet endroit-là.
2: Et au-delà des coraux noirs, Camille Moreau, comment décririez-vous les paysages sous-marins auxquels votre équipe a été confrontée dans cette zone ?
3: Moi, mes travaux, c'est plus sur les échinodermes, donc les étoiles de mer, les oursins, les choses comme ça. Mais ce qui se passe, pourquoi il y a l'accent est mis un peu sur les coraux noirs, c'est que à ces profondeurs, donc on n'a plus les coraux classiques qui vont construire les récifs et qui dépendent beaucoup de la lumière du soleil. On va retrouver d'autres types de vie, dont les coraux noirs, les gorgones et les éponges. On va retrouver ce genre d'organismes en majorité. Et en fait, ces organismes, ils vont former soit des forêts, bon, c'est pas la forêt amazonienne non plus, mais ça va former comme des petits buissons par-ci, par-là. Et ça va permettre de soutenir tout un écosystème avec plein de vie qui va venir s'installer dedans. Donc, ça, c'est un sujet de recherche qui est assez à la mode en ce moment, les forêts animales marines. Donc, c'est des petites forêts formées d'organismes comme les coraux noirs, les gorgones ou les éponges, et qui vont venir accueillir plein d'autres organismes, donc des poissons, des crustacés, plein de choses, les échinodermes.
2: On entend souvent dire que l'on connaît mieux l'espace que les fonds marins. Camille Moreau, est-ce vraiment le cas ?
3: Alors, on dit souvent, alors peut-être pas l'espace, parce que l'espace, c'est quand même infini, on va dire, donc on ne connaît pas forcément mieux l'espace, mais on dit souvent qu'on connaît mieux la surface de la Lune que le fond des océans. Le problème, évident, c'est que voilà, il y a jusqu'à 12 km d'eau au-dessus du fond des océans, et que donc l'exploration des océans, c'est très complexe.
1: Merci beaucoup Lucas Terrana et Camille Moreau pour ces éclairages fascinants sur cette zone crépusculaire. Pour information pour les auditeurs, si vous voulez voir les images de l'exploration, il y a une vidéo sur YouTube qui s'appelle Deep Exploration Island of Nocibé, Madagascar. Nocibé s'écrit N-O-S-Y espace B-E. Mais au-delà de la science, il y a le vécu de l'explorateur. Nous vous proposons à présent de plonger dans le vif du sujet avec ce reportage sur les moments forts de l'expédition, entre adrénaline, d'une rencontre inattendue et les découvertes miraculeuses que la zone renferme.
0: Quand on plonge à 150 mètres, on n'a pu passer que 7 minutes à 150 mètres. Cette zone profonde, personne n'y avait jamais été. Donc l'équipe belge issue de l'ULB était pionnière dans ce domaine.
3: Je crois que c'est le sentiment des explorateurs quand un peu à l'ancienne. Donc nous, c'est ça qui nous anime, c'est de faire de l'exploration pure. On se rend dans un endroit où personne n'a jamais été, on essaie de décrire les choses. Et du coup, voilà. Enfin, pour moi, en tout cas, moi, c'est ça qui m'a amené, on va dire, à faire de la science. C'est ce qu'on aime, et du coup, on a un gros penchant vers les expéditions et les missions de terrain.
0: On s'est retrouvé face à face avec des requins de plus de 2,50 m à 80 mètres de profondeur. Pas du tout de sentiment de danger ni de peur, mais par contre, ça reste très impressionnant, évidemment, puisque nous, en plus, avec les machines qu'on utilise, qui sont les recycleurs, on ne fait pas de bulles et on ne fait pas de bruit. Donc on n'effraie pas du tout les poissons, on n'effraie pas du tout la faune marine. Et donc le requin nage vers toi directement, il vient te voir, il te regarde du coin de l'œil, il donne un petit coup de nageoire assez brusque pour changer de direction, et donc ils ont des comportements qui sont un petit peu intimidants, mais qui sont normaux en fait, à partir du moment où on sait les décrypter et on sait se comporter de la bonne façon. Donc voilà, ça reste des rencontres qui marquent et qui sont impressionnantes, mais quand elles sont abordées de la bonne façon, c'est pas du tout, ça fait pas du tout peur, quoi.

sur toute la mission. On doit être pas loin de une cinquantaine de plongées au total, dont plus ou moins 20 très profondes. Alors la plus profonde qu'on a effectuée, c'est une plongée à 152 mètres, au cours de laquelle on a fait une découverte assez exceptionnelle, puisqu'on a pu observer et explorer une grotte sous-marine dont l'entrée était située à 140 mètres de profondeur. Donc au sein de cette grotte, on a trouvé en fait une espèce d'anguille dite panchronique. Alors le terme panchronique, c'est le terme valable pour dire entre guillemets fossile vivant. On entend souvent parler de fossile vivant, mais on dit panchronique puisque c'est une espèce qui morphologiquement est presque identique à des fossiles qui datent d'il y a plusieurs dizaines de millions d'années. Et donc au sein de cette grotte, on a découvert cette anguille panchronique. C'était pas du tout une rencontre qu'on attendait. Et là, on se rend compte qu'en fait, cette anguille, elle a une morphologie tout à fait particulière. Et en faisant un petit peu de bibliographie, on se rend compte qu'elle n'a été observée qu'une seule fois à Palaos. Donc c'est une île dans le Pacifique, donc vraiment à l'opposé de Madagascar, dans une grotte à 35 mètres. Et donc là, on l'observe à Madagascar à 140 mètres de profondeur. Donc ça, c'était vraiment une découverte exceptionnelle.

C'est une expédition très ambitieuse qu'on a fait. Il y a eu cette grotte sous-marine qui a été découverte à environ 140 mètres de profondeur, je crois. Et là, bon, il faut bien se rendre compte que c'est juste un gros coup de chance de descendre au hasard au milieu de l'océan et de tomber sur une grotte. Et à l'intérieur de cette grotte, ils ont réussi à filmer voilà, des organismes qu'on voit pas, enfin qui sont relativement rares. Donc ça, c'était probablement une des choses, enfin, une des découvertes majeures pour l'instant de cette expédition. Et c'est un peu ce qu'est le rêve de beaucoup, en tout cas de biologistes marins, je pense, de chercheurs en général, c'est de faire de l'exploration, quoi.

C'est un mélange d'excitation, de se sentir un petit peu aventurier, se sentir privilégié, mais aussi de se sentir redevable, en fait. On est un peu à la recherche du Graal, hein, en quelque sorte. Au fur et à mesure qu'on descend, on commence à se retrouver dans l'inconnu. Et là, c'est vraiment un pur bonheur parce que voilà, on voit pour la première fois au monde des espèces qui n'ont jamais été observées.

l'adrénaline qui monte, puisqu'on se dit, tiens, c'est la première fois qu'un être humain va descendre à cet endroit-là, à cette profondeur-là. Qu'est-ce qu'on va voir? Qu'est-ce qu'on va trouver? On a fait des photos comme ça, à plein de profondeurs différentes, de 20 à 120 mètres de profondeur. Et parfois, ça passe tellement vite qu'on n'a pas le temps de se rendre compte de tout ce qu'on observe. On mitraille le plus possible et après, l'après-midi, on prend le temps de passer en revue toutes les images, les vidéos, les photos. Évidemment, on a fait beaucoup de photographies parce que, mine de rien, les observations imagées, surtout à ces profondeurs-là, c'est très important pour documenter la distribution des espèces. On a fait des relevés de taille des coraux aussi, par exemple. Donc voilà, on a mis en place toute une série de protocoles relativement simples, mais exploratoires et essentiels pour avoir les bonnes fondations, pour aller plus loin la prochaine fois.

0: Dans le monde marin, il y a encore énormément de zones inconnues, de choses qu'on ne sait pas, de parties inexplorées. Et donc ça, c'est quand même quelque chose d'assez excitant de se dire que ben, en 2025, l'année passée, en 2026 aujourd'hui, il y a encore des endroits sur Terre où on peut faire de l'exploration, où on ne connaît pas quels sont les organismes qui s'y trouvent, comment sont les écosystèmes, etc. Il y a aussi cette partie un petit peu d'aventurier qui est excitante, en plus d'avoir ce volet évidemment scientifique.
1: Fascinant. Nous venons de passer un long moment au fond de l'océan à suivre les aventures de Luca Terrana et Camille Moreau. La musique vous est proposée par le groupe bruxellois Ali Gaga et des extraits de leur morceau Hurricane, issu de l'album Music Might Help. Et maintenant, si on se concentre sur ce qu'on vient de vivre, notre immersion au fond de l'océan a duré exactement 7 minutes.
2: Mais ce que les chercheurs racontent, c'est que ce chiffre n'est en réalité qu'une toute petite partie de l'histoire. En plongée profonde, il existe un décalage énorme entre le temps passé à explorer et la durée totale sous l'eau. À plus de 100 mètres de profondeur, les scientifiques n'ont parfois pas plus de 7 minutes pour travailler au fond. Un temps court qui se paye au prix fort, plus de 4 heures d'immersion au total. La plongée est si longue parce qu'on ne peut pas remonter directement. Après avoir plongé si bas, une remontée trop rapide peut avoir de graves conséquences, potentiellement la mort du plongeur. C'est pour ça que les plongeurs doivent effectuer de longs paliers, dits de décompression, à différentes profondeurs. Océane, peux-tu nous expliquer comment ça marche, ce phénomène de décompression ?
3: Bien sûr, Marine. Alors, je ne parle pas là de décompresser après les cours ou le travail, bien que cette décompression-là aussi est nécessaire. Et quelque chose d'autre qui est vraiment nécessaire, c'est de respirer. Sur Terre, quand on respire de l'air, on absorbe l'oxygène et on évacue le CO2, pour faire très simple. Il y a 21% d'oxygène dans l'air qu'on respire. Mais je ne vous apprends rien, les humains ne respirent pas sous l'eau. Les plongeurs sous-marins sont équipés de bonbonnes pour respirer. Ensuite, leur corps expulse des gaz, comme sur la Terre, mais pas à la même pression. Vu que sous l'eau, la pression est plus haute, le corps se retrouve face à un phénomène de saturation. Ça veut dire quoi ? En gros, une augmentation de la pression des gaz qu'on respire, surtout à ce genre de profondeur, jusqu'à 150 mètres, notre corps sature. En gros, il doit évacuer les gaz superflus et les transforme en microbules. Ces microbules, elles se forment dans les veines et elles peuvent être très dangereuses. Elles peuvent provoquer des accidents en se coinçant dans les veines, les articulations, voire, pour les cas plus graves, dans la moelle épinière. On appelle ça des accidents de décompression. Ça peut aller d'une simple grosse fatigue après la plongée à une paralysie, mais ces accidents peuvent aussi entraîner la mort. A priori, quand on reste à la même profondeur, tout va bien. Les plongeurs ne le sentent même pas. Mais c'est quand on remonte que ça se corse. Il faut y aller progressivement, par paliers. Et c'est ça qu'on appelle les paliers de décompression. Donc concrètement, le plongeur s'arrête, palier par palier, pour remonter très lentement à la surface, le temps que les gaz soient évacués. Et c'est pour ça qu'en plongée, aujourd'hui, on ne peut passer que 7 minutes en profondeur pour une plongée totale de 4 heures. Dans l'attente, ça donne le temps de se retrouver avec soi-même.
2: Premier palier de décompression. Maintenant qu'on a appris ce que c'est, on va pouvoir le faire, décompresser. On prend le temps de respirer, il nous faudra plusieurs heures pour remonter à la surface. Un peu de musique avec le groupe belge His Trust Fund et leur morceau Song for the Ocean. Philippe François, chanteur et compositeur du groupe, nous a confié que cette chanson était la toute première qu'il a écrite lorsqu'il avait 17 ans. Le début d'un long voyage musical et aquatique. Bonne écoute sur Radio Campus.

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1: Nous venons d'écouter The Song for the Ocean du groupe belge His Trust Fund. Un morceau qui nous a accompagnés lors du premier palier de décompression de notre remontée progressive. Et maintenant, pour un second palier de décompression, un extrait du morceau Il Mare du groupe bruxellois Ali Gaga.

0: Vous venez d'écouter un extrait du morceau « Il Mare » de l'album « Music Might Help » du groupe Emo Jazz Ali Gaga. Au chant, Federico Corsini et Vanessa Diaz-Gil. N'hésitez pas à aller les suivre sur Instagram. Le nom du compte, c'est YeahAliGaga. YEAH_ALIGAGA. N'hésitez pas à écouter leur musique sur Bandcamp et surtout, allez les voir en live. Ils nous préparent des surprises en ce moment même. Cette chanson est finie et avec elle, notre remontée à la surface. Mais l'exploration ne s'arrête pas une fois la plongée terminée. Après la fierté d'avoir réussi une telle exploration, place à la recherche en laboratoire qui permettra finalement de partager les découvertes au public. Le travail scientifique commence rapidement après la remontée. Écoutons Camille Moreau nous raconter l'étape d'échantillonnage dans le cadre de leur recherche.
1: Lorsqu'on collecte des échantillons, il va falloir qu'on les préserve, qu'on les mette en pot, qu'on commence à les analyser ou qu'on commence à faire du traitement dessus à Madagascar avant de les ramener en Belgique. Aller sur le terrain donc pour échantillonner. Et ensuite, il y a toute une partie de travail en laboratoire, etc. Quoi. C'est vrai qu'on a focalisé la première mission sur un petit peu... Pour nous, c'était un peu la découverte aussi des sites, etc. Donc, on n'a pas collecté énormément. Mais donc on a un collègue de l'Université de Liège qui était là aussi, qui, lui, a collecté des échantillons qui vont être traités cet été à Liège. Lucas a rapporté des échantillons de coraux noirs qui seront étudiés à Tournai. Moi, j'ai rapporté des échantillons d'échinodermes que je suis en train de traiter d'ailleurs ici à l'ULB.
2: Ce travail scientifique permet de construire des connaissances essentielles sur des milieux encore très peu connus. Et c'est justement là que se posent des enjeux plus larges, notamment en termes de protection de l'environnement. On parle des objectifs et des enjeux de la mission avec Luca Terrana dans la suite de cette émission.
3: Cette première mission, elle était

0: qu'est-ce qu'on observe, comment ça se dispose avec la profondeur, etc. Donc il y avait beaucoup d'observations. Et ensuite, le troisième volet qui est intervenu donc, en fin de mission, c'est l'échantillonnage, la mise en place de protocoles scientifiques. Et donc, on a mis en place toute une série de protocoles relativement simples, mais exploratoires et essentiels pour avoir les bonnes fondations pour aller plus loin la prochaine fois. Et donc, il y a plusieurs raisons hein, pour lesquelles on se doit d'étudier cette zone mésophotique, en particulier dans des pays comme Madagascar, où la recherche n'est pas forcément aussi développée qu'elle le devrait, faute de moyens, malheureusement. Premièrement, parce qu'on a des espèces qui n'ont jamais été décrites, et donc on ne peut pas protéger des choses qu'on ne connaît pas et qu'on ne peut pas nommer, bien sûr. Deuxièmement, parce que mettre à jour comme ça des zones parfaitement intactes, extrêmement riches d'un point de vue biodiversité, ça permet de prendre des mesures de conservation préventives. Donc on ne va pas attendre qu'il y ait des pollutions ou des dégâts pour protéger. On va anticiper. Alors quand je dis on, nous on a fait notre part du job en tant que biologiste. Après évidemment c'est aux décideurs de mettre en place ces mesures-là qui relèvent parfois du politique. Mais en tout cas nous on a fait notre partie du travail. On met à jour des zones très riches, préservées, intactes. Et donc c'est important ensuite que certains prennent le relais et protègent ces endroits pour, ben voilà, pour anticiper toute problématique.
1: Merci Lucas. Et c'est déjà la fin de notre plongée au cœur de la zone mésophotique et de l'expédition Nosy Be 100. Une exploration qui ne fait finalement que commencer à dévoiler un monde encore largement inconnu. Cette première expédition, datant de novembre 2025, ouvre la voie à de nouvelles découvertes. L'aventure ne s'arrête pas là et une prochaine mission est d'ores et déjà prévue pour novembre ou décembre 2026, avec l'objectif d'approfondir encore ces travaux-là et d'élargir nos connaissances de ces milieux si mystérieux. Un immense merci à nos deux invités, les docteurs Lucas Terrana et Camille Moreau, de nous avoir emmenés à travers leurs paroles au cœur de leur expédition sous-marine.
2: Et nous tenions également à remercier chaleureusement les musiciens et musiciennes de Ali Gaga et His Trust Fund, que je vais citer maintenant. Pour His Trust Fund, Philippe François à la composition, au chant et à la guitare sèche, Sarah Rass et Eva Tulkens, toutes les deux au chant et aux percussions, Matthias Hirnart à la contrebasse et Menno Buggenhout à la guitare électrique. Et ensuite, pour Ali Gaga, dont nous avons utilisé beaucoup d'extraits de l'album Music Might Help, sorti en 2023. Merci à Federico Corsini à la composition, à la contrebasse et au chant, Leonard Steigerwald au clavier, Daniel Jonkers à la batterie, Joos van Duren au saxophone ténor, Jon Sansemeyer au saxophone alto et Tae Jong Kim à la guitare, et à leur invitée Vanessa Diaz-Gill qui chante sur les deux morceaux que nous avons diffusés. N'hésitez pas à chercher leur nom sur internet et à soutenir leur travail de quelque manière que ce soit.
1: Vous êtes toujours sur Radio Campus, c'était Histoire du Savoir, votre rendez-vous avec la recherche scientifique de l'ULB. Nous avons exploré aujourd'hui les défis de la plongée mésophotique dans l'archipel de Nosy Be.
2: Merci à toutes et à tous de nous avoir suivis. Cette émission vous a été présentée par Océane Elisa Soares et Marine Watercane.
1: Très bonne suite de programmes sur nos ondes et à bientôt.

0: J'avais rêvé un jour d'une radio qui pût venir au domicile de chacun pour remplir les foyers d'une présence vivante. J'avais rêvé d'une radio qui permit d'environner l'auditeur d'un univers sonore, d'une musique continue à laquelle de temps à autre se mêleraient quelques messages parlés.
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1: Yes, because I'm a spy. 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
3: Ce sont des heures et des heures, une montagne de sons que j'ai à ma disposition. J'ai pas compté le nombre de cassettes dates. Il doit y en avoir peut-être une centaine, peut-être plus. Je sais pas. Et les cassettes DAT, c'était le moyen que l'on avait depuis les années 90, je crois, de pouvoir faire des enregistrements, faire des masters, c'est-à-dire récupérer le résultat des mixages qu'on faisait en studio pour garder une trace de ce travail. Avant, on travaillait sur bande, on travaillait avec des Revox, des choses comme ça, des magnétos à bande qui étaient des grosses machines difficiles à utiliser et qui nécessitaient de l'entretien, etc. Et puis voilà, le DAT, c'était le premier pas vers la digitalisation des sources sonores qu'on fabriquait ou qu'on récupérait. Et en ce moment, depuis quelques temps, je suis en train de tout transférer de ce support, de ces supports. Les DAT, ce sont des supports, ce sont des petites cassettes, des petites bandes qui sont dans des petits boîtiers qui s'ouvrent quand on les met dans la petite machine, le petit lecteur enregistreur DAT. Et donc je suis en train de transférer toute cette archive que j'ai, moi, qui est mon travail, vers un support encore plus digital, c'est-à-dire des disques durs et la possibilité de faire des copies un peu plus facilement. Et ça me permet de faire un voyage dans le temps, et je veux vous emmener dans ce voyage avec moi. Et j'ai redécouvert un concert que j'avais fait à Bordeaux. Alors, je ne sais plus la date, mais il s'agissait de faire une reprise d'un morceau des Residents, un groupe dont vous le savez, je suis un grand fan. Et on va écouter cette reprise d'une face entière d'un disque des Residents. Le disque s'appelle Discomo. Sur le disque, il y avait marqué Disco Will Never Die. Et voilà comment on avait interprété ça avec mes amis des Extrasystols. Hervé à la basse, Rolf au clavier et surtout Monsieur Gadou à la guitare.
4: Je sais pas, il y a des problèmes de traduction, donc j'en suis pas vraiment très très sûr. C'était la revue des deux blondes. C'est un fanzine qui est paru en avril 1976. Alors, pour introduire ce léger remix d'un disque des Residents que nous avons fait pour vous ce soir, je vais vous le lire. Voilà. Les Esquimaux sur la banquise sont relativement tranquilles. Ils pourraient avoir froid, certes, mais comme ils ont de très beaux et chauds blousons, alors ça va mieux. Alors, ils ont préféré prendre des blousons en laine polaire à l'inter, parce que même s'ils ont l'air d'avoir des pyjamas ou des survettes, au moins, ils sont confortables. Même pour travailler, même pour boire des coups, ou même pour aller jouer au foot. On dit des Esquimaux qu'ils sont froids, qu'ils ont une attitude arrogante. Mais on se trompe, mesdames et messieurs. Ils sont au contraire très attentionnés et très affectueux entre eux et pour les autres. On dit qu'ils boivent comme des trous. C'est vrai, mais pas beaucoup plus que les Bretons, les Suédois du Sud, les Norvégiens du Nord, les rockers et les joueurs de handball. C'est là que je doute un peu de la traduction. De plus, lorsqu'ils sont ivres, les Esquimaux deviennent de plus en plus gentils, parce que imbibés, ils se désinhibent. Les petits esquimaux sont à peu près comme les grands, mais beaucoup moins ridés parce qu'ils ne sont pas encore beaucoup sortis, souvent, de leur igloo. Au tournant fatidique de l'adolescence, les esquimaux se mettent un peu à exagérer. Certains, pour prouver leur indépendance illusoirement et nouvellement acquise, croient bon de faire les malins et de sortir sur la banquise en slip et en hurlant des insanités. Quand ils rentrent ensuite, ils se font gronder par leurs fans, leurs mères, leurs grand-mères ou bien leurs nounous. Les nounous des esquimaux sont très gentilles. Même lorsque leurs petites esquimaux exagèrent, elles leur donnent quand même des glaces ou des bons becs après les avoir engueulés. Quant aux jeunes esquimaux, elles font semblant en 5 minutes d'être révoltées par l'attitude puérile des esquimaux. Mais au fond de leur cœur, ce n'est qu'un grand débordement d'affection pour ces grands idiots esquimaux.

Voilà, il s'agissait du disque Discomo des Residents, mais repris par les Xtra Systems. Enfin, est-ce qu'il s'appelait comme ça à l'époque ou alors il s'appelait Non, il s'appelait Easy Electrics peut-être. Bon, peu importe. À la basse c'était Hervé, au clavier c'était Rolf, à la guitare Monsieur Gadou et votre serviteur faisait la voix. Et bah voilà, c'était une manière d'aller encore plus loin dans le côté dance disco avec le remix au départ de ce disque Eskimo fait par les résidents eux-mêmes. Eskimo, c'est un des disques les plus expérimentaux, les plus étranges, avec une musique faite par une tribu d'Eskimos qui n'existe pas, avec du vent, avec un truc très contemplatif, un magnifique album. Et puis, ben voilà, les résidents s'étaient amusés à en faire un remix disco en transformant le vent en une sorte de pulsation répétitive, un peu trance. Voilà, nous on a été encore un peu plus loin dans le côté disco, le côté clinquant. Et voilà, je suis heureux de vous l'avoir fait découvrir aujourd'hui. Dans les années 90 encore, bah oui, c'est ce que vous écoutez aujourd'hui, ce sont des reports de cassettes DAT, et c'est beaucoup les années 90, puisque c'est à l'époque qu'on utilisait beaucoup ça pour faire des masters. J'ai été invité avec mon ami Jean-Jacques Perret dans un studio fabuleux, près de Versailles, dans la région parisienne, d'une sorte de petit château, pas loin du grand château de l'éternelle royauté française. Un petit château qui appartenait à la veuve de Roger. C'est un compositeur de musique français, de musique légère. C'est comme ça qu'on dit à la SACEM. La musique légère, c'est ce qui n'est pas la musique symphonique, ce qui n'est pas la musique contemporaine ou choses comme ça. C'est la musique pop. Voilà, Roger, c'était un arrangeur qui avait travaillé pour la radio pendant la guerre. Et puis après, bah, il avait continué. Il était capable d'écrire des arrangements à la volée à l'époque où il n'y avait pas de bande magnétique. Donc, il fallait que les musiciens viennent en session et jouent la musique que les gens entendaient à la radio. Lui, il était capable d'écrire un quatuor en 6 minutes, juste avant que ça joue à l'antenne. Et ben voilà, il avait gagné beaucoup d'argent avec les droits d'auteur, et avec cet argent il s'était acheté une très très belle maison. Et dans cette très très belle maison, dans la partie basse de cette petite maison qui était un peu assise sur une petite colline comme ça, il avait fait creuser un studio de type Radio France, c'est-à-dire une énorme pièce dans lequel je sais pas moi, une soixantaine de musiciens pouvaient loger, et puis une petite cabine en contre-haut de laquelle ils pouvaient réaliser des enregistrements, faire des montages, dans lequel il y avait quelques vieilles machines, comme un mélotron qui ne marchait pas, quelques synthétiseurs, rien ne marchait. Sauf un petit synthé analogique qui marchait. Et nous avions été invités avec mon ami Jean-Jacques Perret à venir faire des sessions par Eva Roger, la veuve donc de Roger, à l'instar de plein d'autres artistes de la scène électronique de l'époque. Je crois que Burgala de Tricatel avait fait un saut là-dedans, et aussi les gens de R avaient été invités par cette dame pour venir faire des sessions dans ce lieu très beau, très étrange, avec plein de vieux instruments, des pianos magnifiques, Pleyel, des accordés, des batteries éventrées, un peu une ruine de studio, mais qui, j'espère, avait réussi à reprendre vie. Je n'ai pas eu vent de la suite. Et voici, on avait fait deux morceaux, je crois, avec Jean-Jacques, qui ont été publiés dans Eclectronics. Je vous présente une version démo, non finalisée, mais qui est déjà très chouette, d'un de ces morceaux.

Voilà, ça c'était une version démo du 28e paradigme, des morceaux que j'ai co-composé avec le grand maître Jean-Jacques Perret lors d'une session de studio au studio de Roger Roger dans la région parisienne. Des sessions de studio, j'en ai un bon paquet, et donc c'est ce que je suis en train de réécouter ces temps-ci, une petite plongée dans le passé que je partage un petit peu avec vous, chers auditeurs. Et évidemment, j'ai beaucoup de sources sonores, de morceaux faits avec mon ami Monsieur Gadou, et un des morceaux qu'on préfère tous les deux, je pense que lui aussi est assez d'accord avec moi, c'est un morceau en hommage à une radio locale du sud-ouest de la France, je pense plutôt des Charentes, qui est vraiment qui fait partie de l'extrémité de cette diagonale du Rhin qu'il y a en France. Je vous rappelle qu'elle part de à peu près Reims et elle va jusqu'à Bordeaux, et de cet endroit jusqu'à cet autre endroit, il y a rien. Presque rien, désert culturel. Et c'est dans cet endroit qu'on se rejoint avec Monsieur Gadou, d'ailleurs toujours, on fait toujours ça, pour écrire des morceaux. Et on avait allumé la radio et on avait trouvé sur la bande FM cette radio incroyable qui s'appelle Radio Couljean, dont on se disait bien qu'elle était faite par un seul gars dans ce village, Couljean. On trouvait que le nom du village était vraiment sympa, une sorte de un peu au croisé des Coulmelles, ces magnifiques champignons, et puis aussi des gens cool, et puis dans le coin, pour dire que quelqu'un est chouette, on dit que c'est une bonne gens, donc Couljean, c'est un bon résumé. Et on avait fait ce petit morceau en espérant qu'un jour il passerait sur Radio Couljean. On lui a envoyé, on ne sait pas s'il a passé, on n'a jamais eu de réponse.

0: Motif, puissance trop excessive.
1: Voilà, une radio coulant bien trop excessive, bien trop puissante. C'était un hommage à cette radio des Charentes, du nord des Charentes, réalisée au début des années zéro par votre Chazan et Monsieur Gadou. On peut retrouver ces morceaux sur un vinyle que je publie via Elastic Stage. Donc c'est un système où vous pouvez commander des vinyles à l'unité. Je vous engage à regarder ça. Elastic Stage et travail et loisirs. En tapant ça sur votre Google, vous allez pouvoir être redirigé vers ça, ou sinon vous m'envoyez un mail. Sinon, en faisant des recherches dans mes DAT, dans ce creusement dans les archives, j'ai trouvé une démo d'un morceau que j'ai fait avec Jean-Jacques, dont je n'ai aucun souvenir, Jean-Jacques Perret. Un des pionniers de la musique électronique française. Bah, je suis ravi de vous le faire écouter. Je le redécouvre moi-même. Je sais pas quand est-ce qu'on a fait ça. Je sais pas pourquoi on a fait ça. En tout cas, c'est là. C'est avec la voix de Jean-Jacques au début, en mode sampling, en mode boucle, comme il aimait à faire, et je vous le fais découvrir. Ah, petite information, on est sur Radio Campus, on est à Bruxelles, on est au début du mois de mai 2026. Dans un mois exactement, enfin non, dans un peu moins d'un mois, dans trois semaines, il va y avoir au studio de Travail et Loisirs un concert de Jimmy Virani qui va jouer de la musique de Jean-Jacques Perret. Il va jouer le prélude de sommeil avec l'instrument d'origine, c'est-à-dire l'andioline que lui pratique. Il a une andioline qui est en état de marche, qu'il va amener. Et donc, on va parler de Jean-Jacques, on va évoquer une autre face de la musique de Jean-Jacques Perret, qui est surtout connue pour son côté électropop, mais il y a aussi son côté recherche musicale, quand il a fait de la musique pour permettre aux gens de se relaxer, de s'endormir. Il avait aussi fait de la musique pour les dauphins à Vancouver. En fait, tout ça, on vous le racontera lors de cette soirée, qui sera à la fois une rencontre et un concert. Et il se trouve que le concert aura eu lieu vers 20h dans un lieu inconnu, mais si vous êtes intéressé, je vous engage à m'envoyer un mail à david@shazam.org ou à me contacter via la Radio Campus que vous écoutez en ce moment. Donc ce sera le 4 juin. Donc le concert sera à 20h, mais à partir de 17-18h, il y aura une masterclass pour les gens qui sont intéressés par le son et par la musique électronique vintage. Je donnerai une masterclass sur les boucles analogiques, comment Jean-Jacques les fabriquait, enfin, comment il m'a expliqué qu'il les avait fabriquées à l'époque. Alors on écoute ce morceau inédit de votre Chazan et son Jean-Jacques Perret. 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

Voilà, donc un morceau sans doute inédit, je ne me rappelle plus si on l'a publié ou quoi, s'il existe quelque part ailleurs, de moi et Jean-Jacques Perret, fait dans les années, à la fin des années 90, début des années zéro. Voilà. Je sais pas quoi vous dire de plus. À l'époque, j'utilisais beaucoup un sampler qui s'appelle la MPC 2000. C'est une sorte de boîte à rythme sampler développée par la marque Akai qui avant avait développé le S1000 qui a été le sampler du hip-hop mais aussi de la musique électronique. On se servait beaucoup de ça pour composer. Et plutôt de la musique dance parce que c'était vraiment calé pour. J'avais fait ce morceau un peu étrange qui s'appelle Heureux à SF, Happy in SF, ce qui voulait pas dire joyeux dans la science-fiction, mais joyeux à San Francisco. San Francisco étant une ville qui a été importante dans l'histoire de la musique, puisque c'est la ville des Residents. Donc voilà, j'avais fait ce morceau-là, je vous donne cette démo. Pareil, ça n'a pas été publié, c'est une exclusivité pour vous, les amis du futur Faisons Table Rase.

Voilà, ça c'était un morceau qui s'appelait Happy in SF, réalisé au début des années zéro, au début de ce millénaire, par votre Chazan avec sa MPC 2000. Un autre morceau pour terminer cette émission, c'est un morceau réalisé, je pense, avec le même outil, la MPC 2000. Je n'ai aucune idée de son titre ou de quoi que ce soit, c'est une exclusivité totale. Et ben, je vous remercie d'avoir écouté pendant une heure toutes ces archives. Et je vous rappelle que donc il y aura un concert le 4 juin au studio Travail et Loisirs. Il faut me contacter via la radio ou par david@chazam.org pour connaître les conditions et les conditions d'accès. Autre info. Demain 13 mai au Cobra Jaune, le meilleur club de musique de Bruxelles en ce moment. Je pense que c'est le renouveau du DNA, c'est le Cobra Jaune. Et bien, il y aura demain soir un concert de Manu Louis, d'un duo pâtisson, c'est Frisson et Madame Patate, et puis votre serviteur à partir de 20h demain soir, le 13 mai. Au Cobra Jaune, vous connaissez tous l'adresse. À demain. C'était Du Futur, faisons table rase. On écoute une démo et on se dit au revoir.

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Le matin, celui-là, c'est un escargot. En spirale adolescente, il monte sur les murs, se désenroule.

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Bienvenue sur Radio Campus, la radio de la communauté de l'Université libre de Bruxelles. Ravi de vous retrouver pour un narcotique jusqu'à 1h du matin. On a écouté Rue Oberkampf. Ensuite, on va écouter Jay Matthews, Grease avec un remix de Cole, Dan Terminus. Et puis après, on passera à des choses beaucoup, beaucoup plus traditionnelles dans ce style de musique plus années 80, puisque vous verrez. Plus tard dans la soirée. Voilà en tout cas le programme de cet anarchotique. On écoute tout de suite Jay Matthews.

Voilà, c'était d'un terminus et poursuivre. Je vous propose une série de grands classiques avec Public Image Limited. New Order, X-Mal Deutschland, Depeche Mode, Bauhaus, Clone of the Mox, Sioux in the Banshees. On terminera cette série des grands classiques avec London After Midnight et Feeling Fascist. Ça, c'est la suite de votre programme sur Anarchotique.

Et voilà donc toute une série de morceaux plutôt des classiques des années essentiellement 80. Il y en a peut-être un peu début de non, je ne sais pas. En tout cas, voilà, et toute la playlist de cette émission sera à retrouver sur le site radiocampus.be. Vous aurez la playlist, mais également le podcast. Pour la dernière partie de l'émission, on va écouter The Cemetery Girls, Scarlet Remains et enfin Ultrason. Je vous souhaite une très bonne soirée, une très bonne nuit d'ailleurs, et on se retrouve la semaine prochaine et ce sera une rediffusion.

Les touristes. Eh, les touristes. Quand ils arrivaient chez nous autrefois, nous croyions qu'ils venaient nous voir parce qu'ils nous aimaient bien. Et nous aussi, nous les aimions bien. D'ailleurs, c'était nos bienfaiteurs. De temps en temps, ils nous donnaient un peu d'argent, car ils étaient très généreux avec nous. Mais qu'est-ce que nous avons pu rire avec eux? Je vais vous raconter ça tout à l'heure, surtout si vous acceptez de chanter avec

très drôle de nous donner de l'argent qui nous faisait rire. Il prenait deux ou trois pièces de monnaie. Et au lieu de nous mettre ça dans la main comme nous autres nous faisons lorsque nous offrons quelque chose, il lançait les pièces en l'air. Et pas dans notre direction, hein. Alors il fallait voir cette course au trésor. Petits et grands, enfants et adultes, nous nous précipitions joyeusement sur les pièces d'argent. Nos bienfaiteurs étaient joyeux, eux aussi. Ils riaient aux éclats. Et il y en avait même certains parmi eux qui étaient si heureux de nous voir heureux qu'ils prenaient des photos.

J'étais gamin à ce moment-là. Qu'est-ce qu'ils m'impressionnaient, les touristes. Ils étaient bien vêtus et ils se ressemblaient tous, car ils avaient la même façon d'arriver chez nous sans nous prévenir et aussi de quitter notre village sans jamais nous dire merci, ni même au revoir. Dans le fond, ils étaient bizarres quand même, hein. Mais surtout, ils étaient riches. Et dans mon tout petit fort intérieur, je me disais, quand je serai grand, je serai un touriste de

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